0: date raté.
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4: C'est la journée internationale du jazz. Non, vous avez rien à
5: foutre. Du jazz.
6: Alors, genre, comment te dire
7: du jazz, toi.
6: Comment te dire? Ouais, c'est la
4: journée. Je suis une discussion.
6: Bah, c'est ta raison. Il y a peut-être des gens, la machine à café. Tu sais, tu vas arriver ce matin, ils vont dire: je savais que c'était la journée internationale du jazz.
5: Mais attends, c'est un truc de fou. Je me suis mis à la trompette hier.
6: Moi, ouais, je le vois bien, ça. Au boulodrome de Montargis. Ah, les mecs qui vont arriver. Dis donc, tu sais quoi, René? C'est la journée internationale du jazz, c'est pas vrai.
4: Quoi? Ça revient?
6: Bah, justement, est-ce que tu sais ce que c'est qu'un swing?
4: Un
6: swing. On frime à la machine à café, c'est quoi un swing?
4: C'est au golf, ça, non?
6: Non,
5: c'est ce que je dis à ma chérie quand elle se baisse. Hé, tu fais gaffe, on voit ton swing!
6: C'est une rythmique tape typique du jazz, avec des petites cloches inégales, il paraît.
5: Ça,
7: oh là, ah, ouais.
6: Qu'est-ce que le scat?
4: Ah, quelque chose de pas très propre.
7: C'est
4: ça.
7: Le, ouais, c'est, ouais, c'est un truc avec les tonnes, ça.
5: 1, 2, 3.
6: Comment?
7: 1, 2, 3, scat.
6: Mais non, le scat, à la base, ça a été. Il y en a un qui était très populaire, qui a un peu popularisé le scat. Ah, c'était ça. Ah, oui. Ah.

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1: All Inclusive sur TMC avec Franck Dubos, Josiane Balasco, ouais. Thierry Lhermitte. C'est une comédie française de 2019. Elle est pas mal.
2: Oui, ça passe.
1: Elle se regarde. Ouais. Honnêtement, elle est pas mal. On a la villa des animateurs. On a qui dans la villa aujourd'hui? On a Jeff Tuch, mon Jeff.
3: Bah oui, mais quoi, comment ça va? Plein de trucs à faire, moi.
1: Ouais,
3: ça parle déjà de vacances en plus, hein, vous n'y êtes pas encore?
1: Non, bah, vous non plus d'ailleurs en même temps.
3: Tu rigoles, mon petit couille. Je suis en vacances toute l'année. Bah oui,
4: c'est vrai, mais on n'avait pas pensé à ça.
3: Je peux te dire que si je suis bien All Inclusive à la maison, entre ma Cathy qui m'épluche mes patates, qui me coupe mes patates pour faire des frites,
1: c'est
3: parfait.
1: Elle est là la vie, quoi.
3: Ouais. Et en plus, vu qu'elle en fait environ approximativement à peu près 8 kilos par repas, ça veut dire que j'en ai à volonté toute la journée. Toute l'année, j'ai des frites à volonté, c'est All Inclusive.
1: C'est bon,
4: pour vous, le All Inclusive, c'est juste d'avoir des frites à volonté, c'est rien d'autre.
3: J'ai pas besoin de plus.
4: Ah,
3: un vol compris, ben non. Il n'y a pas d'aéroport à Bouzol. Allez faire de la route avec Manévala, s'allumer des kilomètres dans les naseaux, et elle va flancher. Et si elle va flancher, elle va pas flancher.
1: Ça y est, il y va.

0: Moresque.
1: Ah.
0: Ouais. Le midi, je prends une
2: Moresque.
3: Moresque.
2: Moresque.
0: Et le soir, je me tape la vieille Inès.
2: Ah non, non, non, non, non,
0: non, non.
2: Salut Inès.
0: Au revoir Inès qui nous écoute. Bisous Inès.
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0: que t'as en pain noir?
1: Cheveux, bulot.
2: En pain noir, j'ai le Northman, ouais, avec de la farine de sarrasin, de la farine de seigle, de la graine.
3: Je le prends celui-là.
0: Ça, toi aussi, t'aimes bien?
3: Ah, ouais, c'est celui que je prends.
0: Pain de maïs, tu as ça? C'est bon aussi, le pain de maïs.
2: Pain de maïs, j'en fais aussi, ouais. Le pain d'épeautre aussi.
3: Et est-ce que t'arrives à faire un pain sans gluten bon? On en parlait
2: alors,
3: tout à l'heure.
2: Le pain sans gluten, j'ai beaucoup de clients moi, qui me demandent du pain sans gluten. Le problème, c'est que le pain sans gluten, une boulangerie type la mienne, en fait, artisanale, on ne pourra jamais en faire parce que la farine est volatile. Ah, donc, il y en aura tout le temps du gluten. C'est que dans les magasins bio sous vide ou alors vraiment des boutiques 100%.
3: Mais d'après toi, est-ce qu'on peut faire du bon pain sans gluten en tant que boulanger?
0: Non, c'est une brique.
3: D'accord.
0: Obligatoirement, c'est une brique. Il manque un truc.
3: Ouais, voilà.

0: C'est du temps qui passe, mon bidounet. Bon, c'est soit ça, soit je reste debout à écouter des gens parler pendant 3 heures. Aye. À un moment donné, faut bien que je survive et que je me réveille.
1: Aye, je comprends. Vous avez un agenda chargé, hein, c'est ça, même avec
0: justement,
1: ça.
0: Justement, je cours pour m'échapper.
1: Je comprends.
0: Si je m'arrête, on me rattrape avec des dossiers.
1: Ouais.
0: Et pourquoi vous ne faites rien pour le carburant? Mais c'est Macron. Et nanani. Et nanana.
1: Ah, ouais.
0: Moi, je vais vous dire une chose.
1: Ouais.
0: Ça m'en touche une sans faire bouger l'autre, le carburant.
1: Ah bon?
0: Moi, je peux mettre 2,25 voire 2,30 sans souci. Je suis blindé. Voilà, je vous le dis.
1: Non, monsieur le président, vous pouvez pas dire ça, les Français. Bah, les Français vous écoutent là.
2: Bah,
1: ça,
2: oui,
1: ça se dit pas.
0: Mais il faut dire la vérité.
1: Ah.
0: On a appris cette semaine que le cornu, mon petit cornichon.
1: Ouais.
0: Était à découvert de 500 balles chez Bred. C'est ça, dans sa banque, là.
1: Oui.
0: Bon, bah, courage, frérot. Moi, je suis blindé. Et voilà, je te le dis. Je peux aller courir tranquillou.
1: Oui.
0: Hein, bon, t'es dans ta jalousie, je suis dans mon jacuzzi, comme on dit.
1: Ah, oui. Bah, monsieur le président, ok, d'accord. Et alors, par contre, vous courez comment? Combien de temps? On peut savoir un peu ou pas?
0: Comment? Bah, je cours avec mes jambes.
1: Oui.
0: Elle est toujours pas, Manu, les blagues. C'est,
1: non,
0: c'est,
1: non,
0: c'est de la merde. Mm. Non, je cours avec un petit short Quechua de chez Decat.
1: Ah ouais.
0: Hop. Les valseuses dans le filet du short pour les aérer.
1: Ah oui.
0: Après, on met le Strava. Comment on Strava?
1: Comme si, comme,
0: tout monde.
1: Tout, hein.
0: comme ça.
1: Et un petit
0: moi, je vais courir tous les jours.
1: Je vais finir.
0: J'ai pas mal aux jambes au bord d'où j'avais pas de rime à la fin. C'est compliqué. Hein. Oula.
1: Est-ce que vous avez peut-être un petit mot, un petit mot pour les Français?
0: J'ai un mot pour les Français.
1: Ouais.
0: Courez. Entraînez-vous. Et préparez-vous à courir vite, très vite.
1: D'accord, pourquoi y a...
0: Non, les impôts.
1: Une guerre.
2: Ah oui, les impôts.
0: Allez, bisous.
3: Ah, putain. 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

0: apprend que des scientifiques ont soumis des saumons à de la cocaïne pour voir les effets. Alors, je vous donne le résultat. Les poissons étudiés auraient nagé 13 km de plus par semaine que les autres, soit le double de la distance parcourue par rapport au saumon sain qui n'a pas pris de cocaïne.
1: Mais ce que je voudrais comprendre, c'est dans quel but, en fait ? C'est quoi l'intérêt de donner à... Bah, de toute façon, on va peut-être le savoir.
0: Non, mais surtout, tu pousses l'expérience plus loin. Tu fais boire une petite verveine. Tu trempes un sachet de verveine là où il y a le saumon et tu vois s'il va se coucher plus tôt.
1: C'est ça.
0: Ah bon, on fait les gars, mais quitte à faire des expériences, allez-y à fond les gars.
1: Ben, je crois qu'on a un saumon avec nous, justement le saumon avec nous en question. Bonjour, monsieur le saumon.
2: Salut, ça va ? Bien, ouais, ça va ? Enfin, je sais pas comment m'appeler, tu m'appelles Pablo. Pablo, dealer des océans, Pablo.
1: Bon,
2: Oui, voilà. Qu'est-ce qu'il y a ? Vite, vite.
1: Bon, justement, vous en prenez souvent de ce
2: Écoutez, évidemment, moi, si le Vendée Globe, tu connais le Vendée Globe ?
1: Ouais,
2: Vendée Globe, je fais en deux heures, et sans voilier, direct, là, bam, je peux te dire que je nage à la vitesse d'une fusée. Je fais des burns sur les anémones, des fois j'arrive comme ça. Comment ça
1: va ? Je me mets pas les burns. Eh ben, dis-moi. Qui vous donne cette drogue illégale ?
2: Les pêcheurs. Bah, en fait, c'est leur appât, tu vois, pour nous avoir. Sauf que nous, maintenant, oh là là, qu'est-ce qu'on fait ? On met plus la bouche, on met le nez. Direct, bam ! Et après, bah, c'est en mode Dyson. On aspire tout. Ouais, attention, le Dyson, c'est bon, hein, 450 euros, nous, bien niqué celui-là. Alors là, quand même, on fait un petit rail, un petit trait comme ça, qui doit être un joueur. Tac. Et bam, Dyson !
1: Et vous vous sentez comment là du coup là ?
2: Là, je t'avoue,
3: je suis en descente.
2: Ah bon ? Mais je vais me reprendre parce que là, tu vois, on est près de la banquise. Alors, les ours, ils vont pas tarder à nous attaquer. Donc,
1: ah bon ? Ah ouais, fais gaffe les ours. Hein.
2: Ça mange des saumons ? Ouais. Bon, crois-moi, quand on a une autre dose, que les ours ils arrivent, je les bute un par un.
1: C'est
2: vous qui attaquez
1: les ours ?
2: Bah, moi, c'est moi qui mets un ours, t'as déjà vu ça ?
4: C'est parti les saumons ! C'est parti !
2: Oh putain ! Je vous laisse là, il a balancé le pêcheur là. C'est bon.
1: C'est ma maman qui arrive, j'ai l'impression.
2: Elle met une branlée aux ours. J'ai mis toi.
1: Ah mais il est parti.
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3: Hier, nous sommes tombés sur un reportage à la télé sur M6, un reportage sur les Français au supermarché. Alors, les gens font attention, c'est normal. Mais je vais quand même vous présenter cette dame qui fait ses courses, elle s'appelle Alison. Alors, quand tu fais trop attention, tu sais, tu passes de économe, tu peux basculer très vite à radin.
4: Radin, ouais.
3: Elle fait ses courses, Alison. Elle a 26 ans, faire les courses en essayant de dépenser le moins possible. Première étape, passer en revue les rayons pour faire la chasse aux fameux coupons de réduction. Là
5: là. J'en prends une dizaine à chaque fois. Parce que quand il y a un bon produit et que la date de validité va loin, ça me laisse le temps d'en racheter plusieurs fois si on aime.
3: Ah oui.
5: Puis de faire des échanges avec les copines aussi.
6: Ouais. Alison est une radine très organisée. Au supermarché, elle garde toujours sur elle un classeur à bons d'achat.
5: Chaque intercalaire, en fait, correspond à un mois de l'année. Janvier, février, mars, avril, ainsi de suite. Et je les classe pour pas qu'ils se périment.
4: Ça va loin, là.
3: Elle, tu souhaites pas être derrière elle à la caisse.
7: Mais quand elle travaille pas, c'est pas possible.
3: Quand elle te sort le classeur, alors, janvier. Et toi, t'es derrière, elle fait, excusez-moi, je vais faire... Ça va être long. Alors, Alison, elle s'est fixé une règle. N'acheter que des produits en promo. Elle ne prend pas que les coupons papier. Sur son portable également, elle a les applis qui donnent accès aux réductions.
5: Là, je cherche le produit parce qu'il y a 30 centimes pour une offre découverte. Et là, j'ai encore plus 30 centimes sur le produit. Je le scanne directement. Voilà, produit valable.
6: Sur cette préparation pour gâteau vendue 1,19€, Alison va économiser 60 centimes. Et pour être sûre de ne rater aucune réduction, elle scanne tous les produits qu'elle achète.
3: Alors, après, c'est elle qui a raison.
4: Mais oui.
3: C'est juste qu'il faut avoir le temps de le faire et que tu peux pas faire ça quand t'as deux gamins qui braillent dans le caddie. Voilà. Mais

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2: Les champions du monde de l'actua, ils sont très forts. D'abord un papa, quand il a appris que son petit copain de sa fille allait la demander en mariage au milieu d'un champ dans le Nevada. Il n'a pas pu s'empêcher d'intervenir parce qu'il refusait ça.
3: Ah.
2: Le futur gendre avait bien fait les choses. Il avait moissonné le champ en écrivant « Marry me, veux-tu m'épouser ?» en géant. Il a ramené sa chérie avec les yeux bandés au milieu du champ. Il avait engagé une équipe de tournage pour tout filmer avec des drones. Mais au moment où il s'est mis à genoux, il a enlevé le bandeau. Le papa a débarqué avec une énorme pancarte sur laquelle il avait écrit « Dis non !» Et un avion de publicité avec un écriteau marqué « Dis non !»
4: C'est drôle.
2: Le papa a suscité dit qu'il avait... Bon, le père a dit qu'il avait dit ça pour la blague.
3: D'accord.
2: Et qu'il a accepté la demande de son futur gendre. Hey, ouais. Si le tonton bourré, c'est ton père, je vais te dire, ça te promet le jour du mariage.
4: Oh oui.
2: Oulala. Ça, je vais te dire, là, ça sent...
4: Il va y avoir de la blague.
2: Le lit en portefeuille, réveillé avec le pot de chambre, ça va rigoler. Deuxième champion, c'est un voleur de tondeuse à gazon sympa. Parce qu'au lieu d'entrer et de sortir rapidement, qu'est-ce qu'il a fait ?
5: Ouais.
2: Bah, il a pris le temps de faire le plein de la tondeuse et de tondre toute l'herbe, comme s'il vivait là. Alors voyant ça, le propriétaire a appelé la police. C'est là que la situation a dégénéré. Parce que l'homme a tenté de s'enfuir d'abord en tirant la tondeuse derrière lui. Ouais.

0: mieux comme ça.
1: Si. Ah, pas con, je vais mettre du ketchup.
2: Pour les enfants, des fois. Oh, non, surprise de cette semaine, ketchup. Sixième place. Truc de vieux, tout le temps proposé à la machine à café.
3: Peut-être.
4: Toulon. Potage, potage. Allez.

0: Mais ça existe encore, ça?
1: Ah oui.
2: Alors, Corentin boit beaucoup de potage le matin.
3: Non, j'en ai pris qu'une fois, il est dégueulasse.
1: Troisième place du podium. On retrouve un plat qui plaît à tout le monde. Attention, évidemment, vous le mettez avec ce que vous voulez, les macaroni.
4: À la bolo, au pesto ou carbonara, quatre fromages gratinés au fond d'un petit plat, avec de la truffe, du poulet, des chipolatas. Les macaronis.
5: Avec coquillettes, ça marchait pas?
1: Non, bah non. Et première place, une pizza que tout le monde adore, même si parfois elle pue très très fort, la fameuse pizza 4 fromages.

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1: On fait un gros bisou à Elvis. On a Elvis en ligne.
2: Il est bien là. Salut l'équipe.
1: Pourquoi Elvis? Tes parents t'ont appelé vraiment Elvis?
2: Ouais, mais je peux pas vous raconter. Ça fait partie du sujet d'ailleurs. C'est un peu un sujet de honte. En fait, j'aurais dû m'appeler Mike, mais comme le meilleur pote de mes parents a eu un berger allemand au même moment que ma maman a accouché, il a appelé le chien Mike. Ah. Mes parents voulaient pas que j'ai le même nom que le berger allemand. Donc ils ont choisi le second choix.
1: Donc attends, s'appeler Médor. Mike comme Mike Brandt et Elvis comme Elvis Presley.
2: C'est ça.
1: D'accord.
2: Bon, c'est ça, c'est American. Mes parents étaient forains, c'était la mode des prénoms américains dans les années 80. Donc,
1: d'accord, voilà. très bien. T'as repris la tradition foraine? T'as la pêche au canard? T'as quoi?
2: Pas du tout, ça j'ai eu, c'est ce que mes parents avaient. Ils avaient des pinces, pêche au canard, confiserie, pommes d'amour, barbapapa, stand de tir à la carabine, on avait tout ça.
1: Ça marche fort tout ça.
2: Ouais. Mais je suis sorti du chemin. Moi, je vends de la glace carbonique maintenant dans l'industrie, donc rien à voir.
1: Dis-moi, est-ce que c'est vrai que les carabines des forains, on m'a toujours dit un truc, c'est qu'elles étaient légèrement pas droites?
3: Faussées?
1: Elles étaient un peu. Bah, c'est vrai ou pas?
2: Alors, faut pas oublier que sur les fêtes foraines, c'est pour tirer des ballons, sur des trucs finalement qui réclament pas une grande précision. Donc des fois, il y a un petit peu de mauvaise foi de dire que les carabines sont brillées. Je pense que les forains sont pas ça près de le but, c'est de s'amuser, c'est que le client paye et puis que le client gagne un cadeau. Donc on n'en est pas là, quoi.
1: Parce que c'est vrai que quand t'as les trois ballons, ils bougent très peu. Deux ballons, ils bougent plus. Mais quand il reste un ballon, il devient fou le ballon.
2: Ouais. Mais c'est pas la précision. Quand tu vois la taille du ballon quand il déplace, c'est pas la précision d'une carabine. T'es à deux. Le stand, il est à 2 mètres de la cible, pas plus. Hein, ouais, mais encore.
3: Après, moi, j'ai vu des tirs à la carabine où tu pouvais gagner des gros cadeaux, mais il fallait tirer sur une allumette. Faut bien régler la mire.
4: Ouais, mon copain, faut bien réaliser mon copain aussi.
1: Et raconte-moi les pinces.
2: C'est pas que ça se truc, c'est que ça se règle. C'est-à-dire qu'effectivement, le forain, si tu mets 1 euro et que tu gagnes une peluche à 4 euros à chaque fois, le forain, il ferme boutique. Par contre, si tu joues en permanence et que personne ne gagne,

0: après. Il suffit de regarder avant de jouer. Moi, ce que je conseille, c'est regarder les autres qui jouent avant vous et regarder si ça, si ça gagne un petit peu, s'il y a un peu de débit. Et si ça gagne, il n'y a pas de raison que vous ne gagnez pas aussi. Après, faut jouer un peu. Quoi. C'est le principe. C'est qu'il y a du fun. Quoi.
1: Petit Elvis, je peux te dire, on a appris des trucs ce matin. Ouais, c'était quoi la question d'ailleurs? Pourquoi il est là, Elvis?
2: La question, c'était la dernière fois que vous avez perdu votre dignité.
1: Bah, évidemment, Elvis. C'était quand, voilà. C'était quand la dernière fois?
3: Je vais pas te rappeler pourquoi.
0: C'était hier. C'était hier, justement, dans là où je bosse. Mon patron m'a dit, on a un scooter électrique, est-ce que tu peux t'occuper de le nettoyer, de le mettre en vente, parce qu'on n'en a plus besoin. Donc j'ai voulu le déplacer. Pour le déplacer, pour enlever le Neyman, j'ai mis le contact. Ouais. Et en fait, je le poussais, j'étais sur la gauche du scooter, il faut visualiser, je l'avançais un petit peu, et à un moment, j'ai voulu regarder un truc, je sentais que je voyais que mon lacet était défait à gauche, et en me penchant, j'ai mis un petit coup de gaz à droite, léger. Et donc en fait, il est parti, mais en fait, il est parti sur 5 mètres, mais en me traînant à gauche. Alors imagine le truc, tu vois un peu les jambes en arrière, avec les sur les pointes, comme ça, là, je suis avancé de 5 mètres. Et j'ai fait une espèce de double lutz et je me suis écroulé en dessous, mais le scooter n'a rien. Je me suis fait une petite griffe à la cheville. Oh. Et là tu vois les deux collègues qui viennent de te regarder, qui avancent, ouais. qui penchent la tête et qui regardent avant de se marrer,
1: et qui
0: regardent si tout va bien. Voilà. D'abord, qui voient que je me suis pas fait mal, et comme ils me voient relever le scooter et puis me voir rouge comme une tomate, et là ils ont ri, mais je crois qu'ils en rient encore d'ailleurs.
1: Salut,
0: hier matin, ouais. et ils arrêtent pas de rire depuis, quoi.
1: Bisous mon petit élevé, j'espère qu'ils vont se calmer un jour, parce que dans 5 mois ça peut faire bizarre.
0: Alors il n'était que deux, mais tous les collègues sont au courant maintenant. De ma cascade, même ceux qui étaient à Paris, mais il m'a dit, alors tu t'es cassé la gueule.
1: Tout le monde le sait. Bisous Elvis, je t'embrasse.
0: Exactement.
1: Bisous mon pote.
0: Allez, ciao.
1: À bientôt. Bisous. Belle journée. Prenons Aurélie, ça va Aurélie?
4: Oui. Salut,
1: bonjour,
4: oui,
1: Aurélie,
4: ça
1: que s'est-il passé? À quel moment t'as perdu ta dignité la dernière fois?
3: Je repense à
4: Elvis. Ah non, mais la honte. Moi, je descendais les escaliers, je suis au deuxième étage, il y avait plein de mecs en bas, parce que dans mon entreprise, il y a beaucoup de mecs, d'accord? Et là, j'ai dégringolé sur les fesses. Mais c'était trop gênant. Non mais heureusement que je me suis pas fait mal, parce que en plus ils étaient choqués, quoi. Ils ont eu trop peur, et moi j'étais tellement mal.
1: Mais attends, c'est pas tout. Les fesses, comment elles vont? Le teint bleu?
4: Non, ça va depuis.
1: Non mais le lendemain il y a dû avoir des bleus.
4: Non mais oui, mais ça fait mal, oui. Oui.
5: Et puis ils ont entendu.
4: J'avais
1: reçu mon mail de confirmation.
4: Non mais t'essayes de te concentrer pour avoir ta dignité, et là, allez.
1: Fort. Gros bisous, ma belle. Gros bisous, Aurélie.
4: Bonne journée.
1: À bientôt. Bisous. On finit avec Christophe. Bon, Christophe, la dernière fois que tu as perdu ta dignité, Christophe, c'était quand?
6: Salut l'équipe. Salut. Alors, moi, je l'ai perdu hier. J'étais faire des courses. Bon, j'habite en Dordogne. Et en fait, je peux citer le nom du magasin? Oui, non, oui.
5: Oui, oui, on s'en fout.
6: Bon, on s'en fout. Donc, j'étais à Carrefour. Et en fait, j'ai fait tomber mon...
1: T'as fait tomber quoi?
6: J'ai fait tomber mon porte-monnaie. En fait, il était entre-ouvert, je passais attention. Et derrière moi, il y avait une vieille dame

0: Il était peut-être un petit peu serré, non ?
1: Peut-être, oui.
0: On va peut-être la taille au-dessus la prochaine fois.
2: Exactement. Exactement. Non, en fait, j'étais tellement pressé. Il fallait que j'aille chercher un truc vraiment à Carrefour à toute vitesse. Et voilà, j'ai enfilé un ben qui était un peu juste. Et
0: effectivement, le ben, tu sais que ça fait longtemps que j'ai pas entendu ce mot-là.
1: Mon Falzar.
0: C'est que, mec, la dernière fois que j'ai entendu Falzar, c'est dans la 7e compagnie, et ben, c'est là.
2: C'est ça. J'étais pas vraiment pas allé. Franchement.
0: Oh, c'est énorme. Oh, c'est énorme. Bisous, je t'embrasse pour Christophe. Bisous, bisous.
1: Sur ton futal.
0: Allez.
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1: Les champions du monde de l'actua, ils sont très forts. D'abord, un papa, quand il a appris que son petit copain de sa fille allait la demander en mariage au milieu d'un champ dans le Nevada. Il n'a pas pu s'empêcher d'intervenir parce qu'il refusait ça.
2: Ah.
1: Le futur gendre avait bien fait les choses. Il avait moissonné le champ en écrivant « Marry me, veux-tu m'épouser ?» en géant. Il a ramené sa chérie avec les yeux bandés au milieu du champ. Il avait engagé une équipe de tournage pour tout filmer avec des drones. Mais au moment où il s'est mis à genoux, il a enlevé le bandeau. Le papa a débarqué avec une énorme pancarte sur laquelle il avait écrit « Dis non !»

0: C'est avec Franck Dubos, Josiane Balasco, oui. Thierry Lhermitte. C'est une comédie française de 2019. Elle est pas mal.
1: Oui, ça passe.
0: Elle se regarde. Ouais. Honnêtement, elle est pas mal. On a la villa des animateurs. On a qui dans la villa aujourd'hui? On a Jeff Tuch, mon Jeff.
2: Bah oui, mais quoi, comment ça va? Plein de trucs à faire, moi.
0: Ouais, je
2: ça parle déjà de vacances en plus. Hein, vous n'y êtes pas encore?
0: Non, bah vous non plus d'ailleurs en même temps.
2: Tu rigoles, mon petit coïn. Je suis en vacances toute l'année. Hein. Bah oui, chouchou, je suis en vacances.
3: Ouais, bon, bah c'est vrai, mais on n'avait pas pensé à ça.
2: Je peux te dire que si je suis bien all inclusive à la maison, entre ma Cathy qui m'épluche mes patins.

0: volonté toute la journée. Toute l'année, j'ai des frites à volonté, c'est all inclusive.
1: C'est bon,
2: d'accord. Ouais. Pour vous, le all inclusive, c'est juste d'avoir des frites à volonté, c'est rien d'autre.
0: J'ai pas besoin de plus.
2: Ah bon,
0: un vol compris, bah non. Y a pas d'aéroport à Bouzol. Ah oui. Faire de la route avec Manévala, s'allumer des kilomètres dans les naseaux, et elle va flancher. Et si elle va flancher, elle va pas flancher.
3: Ça y est, il y va.
0: Si tu vas pas flancher, tu peux pas avoir de légumes à volonté.
1: Eh oui.
0: Et t'es dégoûté.
1: Donc.
0: Oh, tu dis issue, t'es dégoûté. Ah. Si t'es dégoûté, t'es énervé, tu dis dégouline de la sueur.
1: Du où il va.
0: Écoute, comme ça, tu dis dégouline.
3: Où est-ce qu'il y va? Où est-ce qu'il va?
0: T'as un point commun avec quelque chose.
1: Quoi?
0: Avec le fromage en plein soleil.
1: Ah ouais.
0: Il dégouline et il pue ce fromage. Et c'est qui le pays du fromage?
1: C'est la France.
2: Merci beaucoup. Vive
0: Jeff Tuche.
2: À bientôt. Ah oui. Je vais retourner vers Patrick Sébastien qui vient d'arriver. Bonjour.
4: Salut. Hélicoptère avec la bistouquette, plus fort c'est Raymond, le plus fort c'est Raymond. Dans tous les 5 et 4, putain!
2: Ah, vrai.
5: Ça va, les Tilefto?
2: Oui, ça va.
5: Putain, il y a ma chanson pour Delphine là qui est en train de cartonner.
2: Oui,
3: ouais, enfin,
2: non, pas trop.
3: Non.
5: Elle est pas contente, Delphine.
2: Ah, bad buzz.
5: Bad buzz, allez, ça va. Eh ben, si elle avait connu ma.
2: Bon, allez. Non.
5: Ah, putain, ce petit week-end de 3 jours là qui arrive.
2: Ouais.
5: Qu'est-ce que je suis content. Moi, je sais pas vous, mais moi, je vais les passer au club, le passe-partout. Tu connais, non?
3: Non.
5: Bah, si, c'est le petit qui est dans Fort Boyard, passe-partout. J'espère qu'il y aura autant de meufs que de clés.
2: Ce matin, il y a des enfants qui écoutent en plus à cette heure-là.
5: Hey, ça va, j'ai 10 clés.
2: J'ai pas retenu ça, moi.
5: Putain, on peut plus rien dire. Violent, clés.
3: C'est vrai, il souffle, bon. Tu vas un peu loin.
2: Bref, on parle de vacances all inclusive. Vous aimez bien, vous, ou pas, Patrick?
5: La dernière fois, je vais te dire un truc, ça m'a coûté cher. Parce que j'avais tellement pris des all inclusive au Cap d'Agde que j'ai eu la gâterie sur scène, tu te souviens?
2: Non, je me souviens
3: si,
2: pas.
3: Bah, la fameuse.
5: Tout le monde l'a vu. Qu'est-ce que j'ai eu comme problème là-dessus? J'ai eu des soucis, on peut même plus se faire. Je prends en glory all inclusive. C'est comme dans le gruyère.
3: Il y a de trou, mais t'es content.
2: Patrick. Bon, vous avez fait une petite musique, il paraît.
5: Allez, musique.
2: S'il vous plaît, quand même.
5: Allez, tout le monde là. Allez, le Cap d'Agde. On est parti.
2: J'ai peur.
4: Moi, j'aime bien le all inclusive. J'allais chaque année avec mon pote Jean-Yves. Cet été, direction Anglette, histoire de sortir les roupettes. Faut bien les aérer, elles sont restées enfermées, car j'ai été balancé. Je te dis pas merci, France 2. All inclusive, c'est super chouette.
3: Ah, c'est bien.
4: Moi, dès le matin, je prends un steak.
2: Ah.
4: Ouais. Le midi, je prends une moresque. Et le soir, je me tape la vieillesse.
3: Salut Inès.
5: Au revoir Inès qui nous écoute. Bisous Inès.
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0: Le Bifort. Nous fêtons les boulangers dans la France qui bosse et qui se lève en théorie très tôt. Alors, je dis en théorie parce que...
2: Il y en a qui les congèlent.
0: Il y a différents types de boulangerie. Hein. Il y a le boulanger qui fait le vrai pain. Il y a le boulanger, qui le réchauffe. Mmh. Des fois, il y a des boulangeries qui sont... Alors, c'est industriel, mais pas mauvais.
2: Qui réchauffe bien.
0: Pas mauvais.
2: Ouais. Non, mais c'est vrai pour le
0: coup. Pour être très honnête et sans faire de pub, la dernière fois, je suis tombé sur Marie Blachère. Pas mauvais. Prenez les pains noirs, pains machin et tout, pas mauvais. Ouais. Non mais et vous en avez.
2: S'il faut qu'on en cite d'autres, moi j'ai fait Ange, c'était pas mal.
0: Et il y en a des dégueulasses. Il y en a, vous achetez le pain.
2: Ouais. Deux heures après, il est mort le pain. C'est vrai. Hein.
0: Franchement.
3: Ouais, il est sec.
4: Tu le donnes aux chevaux. Quoi. Ouais.
0: Ah, j'en ai pris la dernière fois parce qu'il n'y en avait qu'une d'ouverte. Ah, tu reviens deux heures après, tu dis qu'est-ce que c'est que cette merde.
2: C'était pas du pain, ça.
0: Il y en a des pas bons, pas bons. Alex, comment ça va, mon petit Alex? T'es en forme?
5: Salut Coé, salut l'équipe. Salut.
0: Alors Alex, il est dans, c'est quoi? Il réchauffe, il cuit, il fait lui-même. Il en est où?
2: Il réchauffe.
5: Pas de réchauffage, certainement pas du 100% artisanal.
0: Très bien. Où est la c'est cuit. Où est la boulangerie?
5: Elle est située à Mérignac, à côté de Bordeaux.
0: Ouais, super. Ouais. Comment elle s'appelle?
5: La boulangerie Coralex.
0: Coralex, très bien mon ami. Alors, dis-moi ce qu'on peut manger de bon chez toi. Imagine ce week-end, je prends la voiture, je suis foufou, je dis allez, je vais me prendre un petit pain à Mérignac. Ça fait un petit peu loin.
5: Notre classique, on va rester sur la tradition quand même, qui est extrêmement bonne.
0: Très bien, la tradition que tu étouffes.
5: Comment?
0: Elle souffle, elle adore la tradition.
5: C'est la base, on va dire.
0: En pain un peu spéciaux, qu'est-ce que tu as en pain spéciaux?
5: Alors, en pain un peu spéciaux, je vais avoir un mélange de beaucoup d'ingrédients, peut-être trop pour vous. Tout ce qui est raisin, figue, abricot, noisette.
3: Ah, mais le passeport,

0: pour malaxer la pâte.
1: C'est la machine qui tourne pour malaxer la pâte.
0: Ah, évidemment, bonne réponse. Qu'est-ce qu'un nœud à l'ail ? C'est un zizi pas lavé ? C'est un petit pain avec de l'ail ou c'est le pain préféré du chef dans la 7e compagnie ? Et faut pas déconner avec ça.
2: Mon camarade, il veut du à l'ail ! Allez chercher du à l'ail ! Tout de suite !
3: Sinon,
2: boum !
0: Alors, c'est quoi ?
1: Là, moi, je dirais les trois.
0: C'est un petit pain avec de l'ail, le nœud à l'ail.
4: Ouais, j'ai vu ça.
0: Ah bon. Quelle blague de beauf ressort le plus chez le boulanger ?
3: Ah.
0: Petit A.
1: Oh là, il y en a beaucoup.
0: Elles sont bien rondes, vos biches. Petit B. Est-ce que votre gland, il est crémeux ? Petit C. Dis donc, t'as la brioche qui tombe sur la baguette.
1: Ah ben pareil, hein, les trois.
0: Les trois, mon ami. Je te fais un gros bisou. Est-ce que t'es ouvert demain ?
4: Ah tiens,
1: Demain, non. Non, pas ouvert. On est dans un quartier, malheureusement, où on va dire que les gens préfèrent aller sur le bassin d'Arcachon.
0: Ah, d'accord. Je pensais que c'était parce que c'est le 1er mai. Non, bah non.
1: Non. Et puis là, on va dire que depuis 2 ans, tout le monde en parle. Mais avant, il n'y avait pas le choix. Le patron, il nous mettait au 1er mai. On travaillait le 1er mai. On était contents. On était payé double. Et puis voilà.
0: Je suis d'accord. Voilà. Bon, je te fais un gros bisou. Je t'embrasse fort.
5: Oui.
0: Bon, qui m'a dit bonjour ?
6: C'est la baguette.
1: J'ai ma fille qui est à côté.
0: C'est la baguette qui parle. Bonjour baguette, c'est le mec un peu bourré. Non, c'est la baguette qui m'a parlé. Bonjour baguette, je t'embrasse ma chérie. J'embrasse la boulangerie Coralex. On vous embrasse fort à Mérignac. Salut tout le monde, bisous.
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2: C'est la journée internationale du jazz.
3: Non, vous avez rien à faire. Jazz.
4: Alors,
5: genre,
4: comment te dire
5: du jazz, toi. Ouais.
4: Comment te dire? Oui, c'est la
2: journée. Je lance une discussion.
4: Bah, c'est ta raison. Il y a peut-être des gens, la machine à café. Tu sais, tu vas arriver ce matin, ils vont dire: je savais que c'était la journée internationale du jazz.
6: Attends, c'est un truc de fou. Je me suis mis à la trompette hier.
4: Moi, ouais, je le vois bien, ça. Au boulodrome de Montargis. Ah, les mecs, ils vont arriver. Dis donc, tu sais quoi, René? C'est la journée internationale du jazz. C'est pas vrai.
2: Quoi? Ça revient?
4: Bah, justement, est-ce que tu sais ce que c'est qu'un swing?
2: Un swing.
4: On frime à la machine à café, c'est quoi un swing?
2: C'est au golf, ça, non?
4: Non,
6: c'est ce que je dis à ma chérie quand elle se baisse. Hey, tu fais gaffe, on voit ton swing! Non.
4: C'est une rythmique tape typique du jazz, avec des petites cloches inégales, il paraît.
6: Ça,
5: oh là, ah.
4: Qu'est-ce que le scat?
2: Ah, quelque chose de pas très propre.
5: C'est le, ouais, c'est ouais, un truc avec les tonnes, ça.
6: 1, 2, 3.
4: Comment?
5: 1, 2, 3, scat.
4: Mais non, le scat, à la base, ça a été. Il y en a un qui était très populaire, qui a un peu popularisé le scat. Ah, c'était ça. Ah oui, le scat, c'est que tu fais un truc avec la bouche, en fait. Bon, c'est pas que ça, hein, mais oui, c'est ça. Okay. Qu'est-ce que le growl?
5: C'est la natation. Il y a le dos, la brasse, le papillon et le growl.
4: Quand tu nages mal, tu fais du growl.
5: C'est les gros qui font du growl. C'est ça. Ils font du growl.
6: Ah, c'est ce que je fais, bah, c'est génial.
5: Et ça fait plaf, plaf, plaf, plaf. Ça éclabousse beaucoup. Hein.
4: Mais non, c'est un effet sonore râpeux que tu fais avec des cuivres.
5: Ah, oh là. Ah
4: ouais. Et enfin, le camping. Putain, il y en a des trucs en jazz. Ouais. Le camping.
5: Le 1, le 2.
4: Camping 3, c'est, ouais, il est pas mal.
6: On n'attend pas Patrick.
4: Il y a Miss Camping. Le camping, c'est un accompagnement rythmique et harmonique. Voilà, j'ai rien compris à ce que je vous ai donné, mais au moins, vous connaîtrez les mots.
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0: une violation du cessez-le-feu. En foot, Lyon s'est rapproché d'une qualification directe en Ligue des Champions après sa belle victoire 4 buts à 2 hier soir face à Rennes en clôture de la 32e journée de Ligue 1. Et puis donc, prévoyez le parapluie, le temps sera perturbé sur la plupart des régions, des averses orageuses, des risques de grêle du côté de l'Occitanie avec en prime des rafales de vent qui pourront dépasser les 60 km/h sur les bords de la Méditerranée. Le soleil va un peu résister dans le nord-ouest, offrant des éclaircies. Maxi 18 degrés cet après-midi à Metz, à Lyon et Poitiers, 20 degrés pour Paris, Le Mans et pour Saint-Maurice.
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0: Une série événement aujourd'hui sur Netflix, Sa Majesté des Mouches. Suite à un crash aérien, un groupe de jeunes écoliers britanniques se retrouvent livrés à eux-mêmes sur une île tropicale. Ils tentent de préserver un semblant de civilisation, mais les choses vont rapidement dégénérer. Le tournage a eu lieu en Malaisie dans des décors naturels et le casting est majoritairement composé de jeunes acteurs débutants. Sa Majesté des Mouches en 4 épisodes sur Netflix. C'est une date importante aussi pour les fans de Star Wars. May the Force, aujourd'hui, hein, qui célèbre chaque année la saga intergalactique imaginée par George Lucas. À cette occasion, le tout premier pop-up store a ouvert ses portes à Paris dans les décors de la saga, 300 mètres carrés avec un espace dédié au film événement The Mandalorian et Grogu qui sortira le 20 mai au ciné. À propos de ciné, le tout premier volet de La Guerre des Étoiles sorti en 77 sera de nouveau projeté sur grand écran en ciné-concert en 2027 pour les 50 ans du film. Un 12 dates événement en mars et avril pour quelques, et la billetterie ouvre ce lundi.
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2: On a Gilles Raptor qui m'a laissé un message sur mon Insta Coé officiel. On parlait tout à l'heure de l'État qui a demandé à Total, tu sais, de faire un geste.
3: Petit effort.
2: Donc il me dit, l'État demande à Total de faire un effort sur les carburants, mais quand on leur en demande de faire sur les taxes, eux ils veulent pas.
3: C'est ça.
2: Oui, c'est fabuleux.
3: Eux ils veulent pas par contre.
2: Ouais, je serais Total, je dirais, bah et vous faites-le sur les taxes.
3: Bah non,
2: oui, bah, faites-le vous.
3: Bah, d'un autre côté, moi, non. C'est pas le même bénéfice non plus.
2: Oui, bah, bah, inverse, bah pourquoi moi, pourquoi pas vous. Tiens, notre président était pendant ce temps-là, lui, taxe, pas taxe, essence qui monte, il faisait son petit jogging pépouze,
3: bah oui.
2: Dans les rues d'Andorre pendant le 28 avril, voilà, il était bien, son petit jogging matinal, on va l'appeler sans savoir si le jogging s'est bien passé, tiens.
4: Vous êtes en communication avec le standard de la présidence de la République française.
5: C'est les macaroni, hein, la bolo au pesto carbonara,
2: il a écouté l'émission, les macaroni.
5: J'ai trop aimé hier matin, une petite chanson là sur les macaronis. C'était rigolo. Comment ça va, mon Coé? Comment vont les auditeurs d'Europe 2?
2: Eh bien, j'allais vous poser la question, monsieur le président. Vous avez vu courir à Andorre, là, en plein déplacement officiel, hein,
5: Oui, en Andorre. Je cours en Andorre. Sinon, je m'endors. Emmanuel, ouais. c'était de la merde, Manu, ça, ouais,
2: c'est
5: blague.
2: C'est un faux.
5: Voilà. Ouais. T'es en train de bosser chez Coé, toi.
2: Et non.
5: En grosse tête avec cet humour-là.

0: Chavannes.
1: Oui, je cours.
0: Voilà.
1: Je gambade comme mon petit bidounet avec Nathalie au Touquet. Je gambade au Touquet sans me soucier du temps qui passe, mon bidounet. Moi, c'est soit ça, soit je reste debout à écouter des gens parler pendant 3 heures.
0: Ouais.
1: À un moment donné, faut bien que je survive et que je me réveille.
0: Ouais, je comprends. Vous avez un agenda chargé, hein, c'est ça, même avec
1: justement,
0: ça.
1: Justement, je cours pour m'échapper.
0: Je comprends.
1: Si je m'arrête, on me rattrape avec des dossiers.
0: Eh ouais.
1: Et pourquoi vous ne faites rien pour le carburant? Mais c'est Macron. Et nanani. Et nanana.
0: Ah, ouais.
1: Moi, je vais vous dire une chose.
0: Ouais.
1: Ça m'en touche.

0: Est-ce que vous avez peut-être un petit mot pour les Français?
1: J'ai un mot pour les Français. Ouais. Courez, entraînez-vous et préparez-vous à courir vite. Très vite.
0: D'accord. Pourquoi
1: y a... Non, les impôts.
0: Une guerre.
2: Les impôts.
1: Allez, bisous.
2: Oh, putain.
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1: Stouf, voici le classement du jour.
2: Oui, c'est le top 5 des expressions qui n'ont ni queue ni tête, enfin surtout si tu les transposes au sens réel.
1: On va essayer de réfléchir, vas-y.
2: Par exemple, avoir un chat dans la gorge.
3: Ah oui, c'est vrai.
1: D'où ça vient, ça?
4: Parce qu'en fait, du coup, t'as des poils. C'est le côté poil, le poil du chat, peut-être.
3: T'as pas travaillé l'origine des expressions?
2: Bien sûr, à l'époque, on disait avoir un maton dans la. Enfin, en fait, c'était un mât de laine, de poils qui pouvait obstruer les voies. Donc, on disait avoir un maton.
3: C'est pas un maton?
2: Non, maton au début. Maton, par la suite, est devenu matou.
3: Matou est devenu chat.
2: Matou est devenu chat. D'accord. On dit avoir un chat dans la gorge.
3: D'accord, voilà.
2: On a aussi l'expression poser un lapin. T'imagines,
1: c'est vrai que cette expression, quand il pense, elle m'a posé un lapin, tu te dis, c'est très étrange cette expression.
5: Elle est pas venue, c'est sûr, regarde, j'ai juste le lapin.
2: Bah oui, en plus, rien à voir, à l'origine, un lapin, c'était pas si

0: Et il associait ça au spleen, en fait, au fait d'aller mal. Il associait ce petit animal qu'il y avait dans ce livre-là à avoir le spleen. Et c'est resté.
1: D'accord. C'est vrai qu'il
2: voilà. Il s'en fout, il est sur la centrale, là. Ouais. Ouais, il est en train de regarder les voitures.
0: Le spleen, la tristesse, pour lui, le cafard, ça représentait tout.
1: Merci
0: ça, Stouf. Et c'est resté.
1: Merci, voilà. Ma petite Stouf, c'était brillant. Ah, quand même, 60, faut la prendre. Ouais. Pardon.
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0: indices. Il y a tous les indices.
1: Ah oui, il y a tout là.
0: Ça file.
2: Un truc qui va vite.
0: Tu m'entends? Ben non.
2: Un record de vitesse?
0: Oui.
3: Oui.
2: Un quoi? Un humain ou un objet?
0: Non.
4: Une voiture.
0: C'est un objet, une voiture.
1: Est-ce que tu m'entends? Ben non.
2: Ah, donc c'est une voiture électrique.
0: Voiture électrique. La BYD.
4: BYD.
0: Yangwang U9 Extreme. Wow, voiture chinoise, 100% électrique. Vient d'exploser le record du monde de vitesse pour une voiture de commerce. Voiture de la vie de tous les jours. Elle a battu... Bah, si. Elle a battu la Bugatti Chiron.
1: C'est là où je voulais en venir, c'est pas la nouvelle voiture.
4: Ah, oui.
0: La Bugatti Chiron était la voiture la plus rapide du monde.
4: Ah
1: oui, bah oui. Chiron.
0: Ouais. Bah,
4: oui,
0: c'est,
4: carré, ouais.
0: Bah si tu fais carré, ouais, c'est vrai que c'est faut aller voir le docteur.
1: Si après c'est pratique, parce que tu peux te les garder pour faire monter ta maison.
0: Yes. Tu fais comme les plaidos, tu sais, tu fais des triangles, tu fais des spaghettis, tu fais
2: des plats.
0: Non, Chiron, c'est là, c'est le modèle.
1: Okay.
0: Il y a la Veyron, il y a la Chiron. Okay. Il atteint 496,22 km/h sur une piste en Allemagne, 3000 chevaux. Et donc, ça devient la voiture la plus rapide, la voiture pour monsieur tout le monde, la voiture
4: en
0: qui pourrait être vendue en électrique. Ouais. Alors, bon.
1: Ça part vite en électrique en plus.
0: Ouais. Je pense que ça part vite. Je pense que tu la recherches sur l'autoroute.
1: Oui.
0: Il n'y a plus d'électricité dans la Creuse. Parce que je pense que c'est ou ta bagnole ou la Creuse. C'est un choix.
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0: pense à qui celui-ci, mon Lolo?
1: Eh bien, vu les indices, l'humoriste devenu comédien, cartonné à l'international, je pense à Jim Carrey.
0: Ce serait complètement ouf, imaginez. Jim Carrey ce plateau, Mazinger. Jim Carrey ou The Rock ici, ce serait complètement ouf, imaginez là. Vous qui nous regardez sur TF1, Jim Carrey.
2: Peut-être Baudet.
3: Ça fait chier avec
0: Quand ça nous fait chier à Chanchon, là. Ne cache pas que pète un peu les glaouis. Hein. Allez, on va découvrir la révélation qui est sous le petit ourson Guilly. Le petit ourson. Mais non, c'est Smaïn, les potos. C'est Smaïn. Oh, Smaïn, parrain du festival Lusigomatic dans la ville de Lusy, dans la Nièvre. Et non, c'était pas The Rock, les potos.
3: Non,
0: c'était pas Jim Carrey. Ouh là, la suspense, hein, chez vous à la télé, vous allez dire wow, mais imaginez la Jim Carrey. Non, c'est Smaïn, complètement fou. Comment ça, mon Smaïn?
3: Ça va,
0: je sais pas comment le faire, Smaïn. Ma Chantal, est-ce qu'elle est contente, ma Chantal, de voir Smaïn?
2: On connaît pas, moi, je voulais vous dire.
0: Non, c'est pas vous l'air, ma Chantal, c'est Smaïn. Laurent, qu'est-ce qu'il en pense, mon Lolo? C'est Smaïn, tu le veux, hein?
1: Je me rends compte que j'avais oublié ce flying, dis donc.
0: On va se rentraîner, poto, parce que là, on n'était pas du tout dedans, là, les poto. Oui.
2: Il y aura Baudet?
0: Non, il n'y aura pas Baudet. Ah. Comment ça nous pète les couilles, hein?
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0: Et ça permet de convertir dans une autre mesure.
1: Un pantalon ?
0: Pas un pantalon.
2: Les chaussures.
0: Les chaussures. Ah ouais. C'est l'unité de mesure de la taille des chaussures en France.
3: Mmh, bravo.
0: Vieille unité utilisée par les bottiers qui correspond à 0,66 cm. Par exemple, vous faites du 39. 39 x 0,6, c'est 25,9 cm.
1: Ah,
4: je me suis toujours demandé à quoi ça correspond.
0: Réponse de Vito. On va continuer avec une nouvelle question d'une auditrice qui a une question. Madame, tu veux voir mes de Saint-Denis? Que peuvent faire les grenouilles avec leurs yeux?
1: Regardez.
0: Non. Et non.
1: Manger. Ah ouais,
0: car elles sont capables de déglutir. Leurs yeux vont donc rentrer dans leur tête et pousser la nourriture dans la cavité buccale. Vous ravalez les aliments plus facilement. C'est pourquoi, des fois, on peut voir des grenouilles qui clignent des yeux quand elles avalent quelque chose.
5: Ça mange un croissant.
1: C'est marrant, on cligne beaucoup des yeux, nous aussi.
0: Attendez.
1: Ah, qu'est-ce qui se passe?
0: De Stouff. Eh bien, mes chers moins grosses têtes, c'est fini pour aujourd'hui. On se retrouve la semaine prochaine. Sachez que j'ai un ami qui s'est fait quitter par sa copine.
3: Parce qu'il
0: s'intéressait plus au foot qu'à elle. Il m'a dit qu'il était triste car ça faisait quand même 2 saisons et demie.
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0: Bienvenue sur Europe 2. Dans moins d'un quart d'heure, nous serons là. Oui, parce que nous sommes lundi. Oui, parce que nous sommes une équipe téméraire. Oui, parce que notre émission commence à 7h.

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0: Alors, je vais vous dire, tout ça, c'est de la saloperie. Les plus jeunes qui nous connaissent, qui nous écoutent, regardez comme vos parents galèrent à arrêter ce truc-là.
1: Je confirme.
0: Et que quand ils ont arrêté, ils rentrent plus dans leurs jeans. Parce qu'ils compensent par autre chose. Donc, les plus jeunes, je vous le dis, commencez pas. Non, mais c'est vrai, c'est mon conseil un petit peu de vieux con, mais ne commencez pas, évitez. Ça vous évitera des années et des années de galère et ça vous fera faire de belles économies parce qu'à plus de 10 euros le paquet.
2: Bah 13 balles.
0: Ouais, vous pouvez faire autre chose avec. Alors donc, c'est de la économie parce qu'à plus de 10 euros le paquet.
2: Bah 13 balles.
0: Ouais, vous pouvez faire autre chose avec. Alors donc, c'est de la saloperie et c'est pour rien. C'est pas pour rien si la publicité est interdite. Même pour la vapote.

0: Il fallait avoir la ref.
1: Il faut avoir la ref. Hein. Ouais. Film d'Étienne Châtillet, c'est...
2: La vie est un fleuve tranquille.
1: Bravo.
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0: J'adore ce titre, il me met de bonne humeur. Qu'est-ce qu'on écoutera Vito dans un instant?
1: Justé.
0: Bonjour. Il était pas très très long ce week-end, il était bien, il était confortable. Était
1: c'est pas mal un week-end de 3 jours.
0: Je crois que les plages de France ont eu un record de monde. Je crois que les villes devaient être donc vides. Je pense que ce week-end.
1: Moi, chez moi, c'était les magasins de bricolage. Le casse-tout, il a été pris d'assaut.
0: Nous en parlerons.
1: Le parking, il était blindé.
0: Mais je sais bien. Il a raison,
2: les villes étaient vides.
0: Mais bien sûr, mais
2: dans les rues, il n'y avait personne.
0: Nous en parlerons tout à l'heure. Nous aurons d'ailleurs le dossier du jour à 7h30.

0: partir.
1: Je ne te parle plus.
0: Ça peut, eh bien, je vous en parlerai d'ici quelques minutes, parce que pour ne plus parler, ils ne se sont plus parlé. On en parlera tout à l'heure. Et puis, on reviendra sur le Technival dans un instant. Ah ouais. Ça y est, là, ça se termine, ça. Là, le truc. Après trois jours de techno dans un champ, je ne voudrais pas être à l'intérieur de la 205. Je pense que un chameau qui a couru dans le désert pendant 8 heures doit sentir meilleur qu'un tuffeur qui en sort là.
2: Ah, le slipicole là, je pense.
0: comme m'a dit joliment Corentin en préparant l'émission, j'aimerais pas être le slip.
2: Ah, là, mais, je confirme, là.
0: Mais c'est pas faux. Et puis il m'est arrivé une histoire que je vous raconterai dans un instant. Mais racontez une histoire si vous suivez sur les réseaux, je vous l'ai dit, mais qui m'est arrivé ce week-end dans un supermarché, tout ça dans un instant. Bonjour, il est 7h. Merci d'être là. Merci d'être très très nombreux à vous réveiller avec nous tous les matins. Ça nous fait très plaisir. Merci à vous d'avoir choisi Europe 2 le matin comme l'après-midi, puisque nous sommes de retour à 15h30. Je m'appelle Coé, toute l'équipe est là. Je vous les présente après les news.
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0: Les news avec notre Cédric Lecor. Soyez pas de lunettes ce matin.
4: Ben, je viens de les casser.
0: Ah, tu vois rien alors?
4: Ben si, je vois ma feuille, je vois pas de loin.
2: Michael
4: je te vois
2: Jackson
4: pas,
2: est mort.
0: Tu vois. Ah ouais, si c'est Michael Jackson est mort, c'est que t'as pris un trop vieux flash. Si t'as besoin d'aide, tu nous dis. Si tu vas à Labrador, un truc, on y va, Cédric.
4: De près, ça devrait aller. Un temps chahuté ce lundi sur une grande partie du pays. Les éclaircies seront plus généreuses aujourd'hui dans le nord-ouest. Je reviens sur la météo dans deux minutes. Rendez-vous dès le 27 mai sur le site des impôts. C'est là que vous pourrez faire votre demande pour obtenir l'indemnité carburant de 50 euros. Ce dispositif annoncé par le gouvernement pour les gros rouleurs concerne près de 3 millions de travailleurs ayant un revenu fiscal de moins de 17 000 euros. Dans le même temps, les distributeurs seront nouveau reçus ce matin à Bercy, quelques jours après l'annonce des bénéfices records de Total Energy. Une bonne nouvelle pour le pouvoir d'achat des étudiants. Ils pourront dès aujourd'hui manger pour 1 euro seulement dans l'ensemble des restaurants du Crous. Une mesure votée dans le budget 2026 et qui s'étend donc à tous les étudiants, quel que soit leur revenu. Ce n'est pas le meilleur jour pour effectuer une prise de sang. Les salariés des laboratoires d'analyse médicale sont appelés à cesser le travail ce lundi dans toute la France. Les syndicats dénoncent la dégradation des conditions de travail et réclament des revalorisations salariales. La bataille pour la présidentielle avec un nouveau candidat officiellement déclaré. Jean-Luc Mélenchon a été investi hier par la France Insoumise. Ce sera sa quatrième candidature. La gauche devrait partir en ordre dispersé. Les écologistes et le Parti Socialiste espèrent encore désigner un candidat commun lors d'une primaire. Merci pour les lunettes. Hein. Donc ils sont coupés en deux, ça ne m'aide pas énormément. Une croisière qui vire au cauchemar. Dans l'Atlantique, trois personnes sont décédées sur un navire qui est relié au Ushuaïa au Cap Vert, en cause un possible foyer de hantavirus qui se transmet à l'être humain par des rongeurs tels que

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2: Reprenons les bonnes habitudes pour une semaine qui va être également courte, mais nous, nous sommes là tous les jours entre 7h et 11h et 15h30, 18h. Merci pour vos gentils messages, merci pour tout. Merci pour les messages que vous nous laissez au 06 33 11 32 11. Merci à vous de vous inscrire pour jouer pour le loyer. Ça tombera peut-être dans 1h10, c'est peut-être pour vous. Une seule question, quelle est la seule radio qui paye votre loyer? Une seule réponse.
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2: 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Bonjour ma petite Stoff.
4: Bonjour Stoff. Stoff. Salut Coco.
2: Parce qu'elle a fait, c'est une Stoffeuse.
4: J'ai pas été faire la Stoff.
2: T'étais pas au Technival?
4: J'étais pas au Technival non plus, non.
2: Tu t'es pas nettoyée pendant 4 jours avec une seule lingette de 3 cm carrés?
4: J'ai pas fait ça.
5: Et encore,
6: il y a même pas de lingette.
5: C'était pas la priorité.
2: Oh là là.
6: Oh, la pluie, on se lave.
2: Moi, je pense que je suis policier. À la fin, quand les mecs sortent, je fais pas de contrôle. Parce que les mecs, ils ouvrent la fenêtre. Oh, vache!
5: Oh, là! Vas-y, vas-y, circule là.
2: Allez-y, les douches, c'est là-bas. Allez-y, allez-y.
5: Même le chien renifleur pour le chien,
4: il
5: fait rien,
4: il
5: va pas.
2: Ah, il renifle plus. Ah, le chien renifleur, il fait non, je suis plus là. Pietro est là. Corentin, notre journaliste qui a cassé ses lunettes. Mes lunettes, Guy! Il a cassé ses lunettes. On embrasse tous les journalistes de France. On embrasse mon petit Vito qui réalise cette émission. 2m50 de talent. Les champions du monde de l'actu avec le couple qui se fait le plus la gueule. Je vous en parle dans un instant. La France qui bosse et qui a dû bosser. C'est beaucoup ce week-end, les fleuristes.
5: Ah oui.
6: Ah bah là, oui.
2: Le 1er mai.
5: Est-ce que vous avez acheté votre petite brin de muguet?

0: 7h02, c'est lundi matin, bonjour, j'espère que vous êtes heureux ce matin, nous sommes le 4 mai, déjà, qu'est-ce qu'on écoute dans un instant? Ah d'accord.
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0: Mais oui. Attends.
2: C'est pas les M&M's qui ont la plus grosse cacahuète du paquet.
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0: Que vous ayez une petite cacahuète ou une grosse cacahuète, dans un instant, vous vous réveillerez avec ça. J'adore ce titre.
4: Ouais.
0: Je ne m'en lasse pas non plus.
4: Linon.
0: Vous allez bien aujourd'hui?
4: Oui. Oui.
0: Le petit week-end de 3 jours était bon.
4: Ah ouais. Ah,
0: attendez, parce que là, je vous en ai ressorti 3 qui arrivent là. Puis la semaine prochaine, vous avez été sale, je vous en mets 4 d'affilée.
4: Ah oui.
0: Je vous mets un pont.
5: Les gens sont bien barrés. Hein.
0: Ah, je vous mets un pont, un viaduc. Les trains sont remplis. Écoutez-moi.
4: Ah bah oui. Ils sont hors de prix surtout.
0: Tout est hors de prix, mais tout est plein.
4: Ouais.
0: Donc, faudra quand même qu'on m'explique.
4: La France n'a plus d'argent, mais
0: faudra qu'on m'explique à quel point on n'a plus de sous, mais on met 400 euros dans des billets de train.
4: Ouais,
0: c'est plus ça. L'hôtel, plus le truc.
4: Ah mais j'ai plus d'argent pour aller au boulot, je peux pas mettre le plein.
0: Bah, mais... oui mais
4: t'as pris un train.
0: Oui dans le train. Non. Donc oui mais non mais
4: et
0: c'est.
4: Et en plus t'as pris un sandwich. Wouh.
0: Foufou.
6: Ça c'est pour les riches ça.
0: Ah, ouais, ça, ça le voilà, Michel et Augustin c'est pour les riches.
4: Ouais.
0: Avec

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1: Des Molières.
0: Les Molières.
1: Oh là là, trop hâte de
2: c'est
1: regarder.
2: Ce soir. Ouais.
1: J'adore.
0: Bonne sieste là. Franchement,
1: la sieste de 21h.
3: C'est les dentistes, c'est ça.
0: Franchement, les Molières, ouais.
4: Il y a les Molières et les pré-Molières.
0: Franchement, c'est alors là, vous allez me dire, je suis...
1: Non, mais c'est
0: vous allez me dire, je n'aime rien. Ce qui est vrai. Mais ça, c'est quand même une purge. Comment ?
1: On connaît personne en plus.
0: Non, mais en plus, c'est le Parisien qui se regarde le trou de balle pendant que la banlieue lui batte le nombril. Enfin, c'est vraiment l'entre-soi parisien du théâtre qui se regarde et qui se récompense. Et qui va... C'est sirupeux, ça bave de tout.
1: Ça doit coûter cher en plus, ça.
0: Et en plus.
4: Et c'est nous qu'on paye
1: Exactement.
0: Ah ben regardez, hein, t'as raison, c'est nous qui payons. Hein, donc,
1: Ce qui est marqué à l'entrée. C'est vous qui payez.
0: Pour des pièces qui ne viendront jamais dans votre MJC, hein, je vous le dis tout de suite.
1: Ouais.
0: Nous aurons les outils du bricolage. Et s'il pouvait parler, que dirait-il ? On en parlera tout à l'heure. Et puis, on aura le loyer qui va tomber. Comment on fait pour jouer pour le loyer, ma petite soufette ?
2: Ah, je croyais que tu le demandais à Piet.
0: Oh non, je ne demande plus rien à Piet.
2: On envoie un SMS au 7 12 13 et on met loyer LOYER au tout début de son message. Bon. Et on laisse ses coordonnées.
0: Très bien. Avant d'avoir la France qui bosse et qui se lève tôt, vous avez vu Donald Trump annonce un jour une Trumperie. Il dit que la guerre est finie. Voilà, il dit que ça va. Alors là, il dit ça y est, il va rouvrir le détroit d'Ormuz.
3: En fait, il va pas rouvrir, il va escorter des bateaux en fait.
0: Oui, mais que c'est l'équivalent, c'est pareil. Comme il escorte, les bateaux vont pouvoir passer.

0: jours, c'est la pivoine.
1: Ah, ça y est, ça commence dans le jardin aussi, c'est magnifique ça.
0: La pivoine, en plus, là on arrive en période de fête des mères, c'est ce qui va se vendre le plus pour la pivoine.
2: Moi, il y en a une que je trouve magnifique, mais je trouve qu'il pue un peu.
1: On a perdu les deux gardes.
2: C'est la lys.
3: Pivoine, tu vois, parce que
1: c'est une grosse fleur rose.
3: Ah ouais, ou blanche.
2: Et l'hélice qui pue et qui tache. Ça, c'est mon problème.
3: Ah, j'adore le lys.
2: C'est très beau, mais ça sent fort et ça tache.
0: Ouais, c'est vrai. Après, le lys, c'est une fleur qu'on a en toute saison en plus. Pour
2: d'accord.
0: Le coup, c'est pas le best-seller.
2: Question fleuriste, mon Benjamin. Pour voir si tu connais ton métier, qu'est-ce qu'un pédoncule ? C'est une pétale.

0: Tous les jours, c'est Europe 2 que vous écoutez. Je m'appelle Coé avec toute l'équipe. Nous sommes là entre 7h et 11h et 15h30, 18h pour vous ramener chez vous à la maison. Petite semaine de 4 jours. Ça devrait bien se passer. Ça devrait être détendu. Quel est votre pire cauchemar à l'équipe? Si je devais un truc, des fois vous dites ça c'est mon cauchemar. C'est ouf.
1: Le vide.
0: Tomber dans le vide.
1: Ouais, okay. Dans le vide, ouais.
0: Pietro.
2: Me retrouver avec des serpents dans l'eau.
0: D'accord.
3: La noyade.
0: Ah ouais. C'est vrai qu'il n'y a rien de très gai dans ce que vous m'avez dit.
3: Non, mais
0: vous auriez pu me dire un enfant qui tombe dans votre siège.
2: J'en ai fait avec vous deux, enfin, je vous raconte après.
0: Ouais, bien, dans un instant, ouais. Je vous parlerai du pire cauchemar qui est arrivé à un monsieur dans le monde.
4: Moi, mon pire cauchemar, c'est de vous décevoir, chef. Focus, il a.
0: Toi, je t'aime. Les outils de bricolage, s'il pouvait parler, il dirait quoi? Le son des réseaux. Sois pas ta chalouse, toi. Hein. C'est mon Vito.
1: Je le vois, là, avec son sourire. Là.
0: Nous aurons le son des réseaux tout à l'heure. Vous aimez les séances énergétiques, vous aimez vous sentir mieux le matin, vous allez être servi. Les news de 7h30, la météo, salut. Voilà, ses lunettes.
4: Bah, ça change au moins.
0: Ouais, elles sont où ses lunettes?
4: Je te reconnais quand même.
0: Allez, on y va.
5: C'est parti. Allô, Guy, je vous demande infiniment pardon, Guy.
6: Oui.
5: Je n'y vois plus rien, je n'ai rien à l'œil, mais l'on m'a cassé mes lunettes.
0: On va casser ses lunettes. Mais
4: j'y vois clair quand même. Des averses orageuses ce lundi sur la plupart des régions avec des températures en baisse. Météo plus complète à la fin de ce flash. Vous risquez de trouver porte close ce lundi, ces jours de grève dans les laboratoires d'analyse médicale. Les syndicats dénoncent des cadences infernales depuis la période de Covid. Une dégradation des conditions de travail, un management toxique.

0: Espagne, les amis, ne va pas me faire croire qu'à la sortie d'un village, il y a des traces de cocaïne dans l'eau.
1: Bah non, mais l'eau, elle ruisselle. Enfin, elle part d'un endroit et elle va à un autre. Donc ça passe aussi par les villages.
0: C'est vrai que les poissons à Ibiza doivent avoir une patate de folie.
2: Il y a beaucoup de gens à la pêche.
1: Ils ont des lunettes de soleil d'ailleurs, tu sais.
0: Ah, je pense que les poissons à Ibiza, entre la drogue qu'il y a dans la flotte, la musique, je te jure que... je pense que le premier merlan que tu vas manger, il va te défoncer. Hein. Vraiment, ça va être un grand moment. Nous aurons tout à l'heure la villa des animateurs. Il y aura un grand question pour un champion, tout le monde pourra jouer. Nous reviendrons sur la cérémonie des Molières. Regardez, c'est votre argent. Donc, nous en parlerons tout à l'heure, juste avant 8h du matin. Nous aurons le loyer. 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Tiens, et puis en parlant de Céline Dion, j'aurai Céline Dion qui sera dans l'émission tout à l'heure.
1: Ah bon ?
0: Aux alentours de 8h10, qui voulait réagir à la nouvelle chanson que lui a écrit Jean-Jacques Goldman, que vous entendez pas sur Europe 2,
2: Dansons,
0: mais vous l'entendez peut-être Dansons. Voilà, donc...
2: j'ai mis un mot à la fin, mais...
0: Elle voudra réagir. Vous en pensez quoi de votre chanson de Céline Dion?
3: C'est une jolie balade, mais sans plus, c'est pas un tube.
1: T'attends, en fait, ouais.
0: Non, c'est pas ça.
1: C'est ça la facilité, surtout c'est un truc qu'il a ressorti d'un vieux tiroir.
0: Pas ça qui a rempli les salles de concert, hein, c'est plus le mythe qui est autour. Bon, nous en parlerons tout à l'heure. Qu'est-ce que je peux faire? Qu'est-ce qui est
1: là,
0: prêt? Qu'est-ce qu'on a, les gars?
1: Tu parlais de Pire Cauchemar tout à l'heure.
0: Ah oui, alors
1: Et bah, moi j'en ai fait un, enfin c'est pas horrible, mais...

0: Jean-Guy, qui est le channel, va héberger en lui l'espace de la canalisation, l'énergie, l'émanation de Melchizedek.
1: Ouais, je crois que la canalisation est bouchée là. Mais
2: j'ai l'impression d'être à le roi Merlin en Bretagne. Alors,
1: madame, est-ce qu'on pourrait essayer d'en savoir plus? J'ai toujours pas compris ce que vous faites en fait.
3: Le channeling, ça doit être comme une rivière qui coule. Vous voyez, une rivière qui coule. Si elle est obstruée, s'il y a des cailloux dedans, s'il y a des branchages, la rivière, elle ne coule pas bien. C'est pareil pour notre canal de lumière. Si vraiment le fluide coule dans notre canal de lumière, on transmet, puis on a une forme d'art qui est de plus en plus pure.
1: Ça fera 200 euros.
2: J'ai un castor qui a fait un barrage, moi, à un moment là.
4: J'ai rien compris. On dirait qu'il parle d'une gastro.
1: Bon, je te jure, j'ai pas compris non plus. Est-ce que quelqu'un peut demander à ChatGPT, s'il te plaît, ChatGPT, résume-moi tout ça.
5: Je pense qu'il faut appeler les services d'aide à la personne ou la police. La drogue, c'est mal. Si son corps est une rivière, il doit certainement avoir une truite coincée dans le cerveau. Fumez des clopes, vous vivrez moins longtemps, mais vous serez moins con.
1: Voilà. Merci. Oui, je sais pas. Oui, d'accord.
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1: Et si les outils pouvaient parler, que dirait-il? 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Vous êtes peut-être sur la route, sur le chemin du boulot, vous êtes peut-être dans les bouchons, vous avez peut-être les enfants à l'arrière, 7h41, montez le son, c'est Europe 2.

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6: Restez là! Lizzo arrive dans un instant sur Europe 2. Je vous rappelle qu'à 8h20, il y aura le loyer. Si vous voulez gagner votre loyer, vous envoyez loyer, L-O-Y-E-R, au 7-12-13. Je vous appellerai, je vous dirai bonjour, quelle est la seule radio qui paye votre loyer? Vous me direz,
7: oh,
6: et bim, ce sera gagné. Hein. Envoyez-nous un message dès maintenant. Mais la 37e cérémonie des Molières, 37e, alors moi, j'en ai vu aucune. Ouais. Au théâtre des Folies Bergères, vous avez déjà vu, vous?
8: Ah non,
9: non,
6: non. Non. Bah non, d'accord. La 37e cérémonie des Molières animée par Alex Vizorek, voilà, mettra à l'honneur des talents de la création. Bon, vous avez compris quoi. On 19 catégories, en plus, ça va pas être long ça.
8: Wow. On l'a pas déjà faite celle-là.
9: On va voir ce qu'on pense des personnalités de la ville là. On va leur demander. Pour commencer, on a Julien Lepers avec nous.
6: Oui,
9: bonjour,
6: ah
9: Julien.
6: Bienvenue. La question pour un
7: champion.
6: Vous êtes bouillant. Oh, très bouillant. Ah, bouillant pour un lundi. Aussi bouillant que la chipot sur le barbecue. Aussi chaud qu'un boulanger au salon de la Miche. On embrasse les fans de Miche qui se lèvent au coucou les michetots. Ce soir, 37e nuit des Molières. C'est sur France 2. Aïe, aïe, aïe. Ouille, ça sent la soirée. On va s'ennuyer.
9: Ça plaît forcément à des gens, Julien.
6: Ça fait chier tout le monde. On connaît personne. D'ailleurs, on va jouer aux 4 à la suite. Vous allez voir que j'ai raison. Attention, allez. Le thème s'affiche. Les stars de théâtre, ça s'affiche en bas de votre radio. On joue avec Corentin. Corentin, est-ce que tu es prêt? Top, c'est parti. Corentin, je suis technicien. J'ai longuement branché du XLR, du Jack et de la Péritel. J'ai été reconnu pour avoir réparé le Larsen pendant la pièce Robinson Suzoé en 84.
8: Bernard Lemarec.
6: Je joue mal ma pièce, j'ai la chaussette droite qui gratte. Ça n'a pas fait l'unanimité, mais je serai là ce soir car j'ai que ça à foutre.
8: Gérard Trémolo du Rideau.
6: Je pleure avant même d'entrer en scène, je suis très émotif, notamment quand je finis de jouer Carole dans la pièce Les Impôts Inatro.
8: Muriel Ducourtiou.
6: Depuis 82, je joue tous les rôles de mes pièces parce que je supporte personne d'autre. Dans ma dernière pièce, viens me sucrer la fraise. Je joue aussi la fraise.
8: Jean-Edouard de Pagadon.
6: Ah oui. Il n'a répondu que de la merde. De toute façon, personne ne connaissait les réponses. Bravo.
8: Oui, c'est vrai. Voilà.
6: Corentin.
8: J'ai dit n'importe quoi, Julien.
6: Quel beau cadeau, Corentin. Quel beau cadeau que

0: bravo.
1: Oui, c'est vrai.
0: Voilà.
2: Corentin.
0: J'ai dit n'importe quoi, Julien.
2: Quel beau cadeau, Corentin. Quel beau cadeau que tu pourras donner à Pietre, intitulé ah. Comment mettre mon portable en mute pour les nuls.
0: Ah, bah, tu vois.
2: Ça
0: ah,
2: fait,
3: je vais essayer, tiens.
2: Ça fait, comme on dit, 10 fois qu'on y dit. Et il l'a toujours pas coupé pendant l'émission de radio. Bisous, bisous.
4: Merci, bisous. Julien. À bientôt. Et on va finir avec Patrick Sébastien. Bonjour, Patrick.
0: Salut, ça va.

0: ça va mes petits leftos, vous êtes en forme.
1: Ça va pas
0: trop. Ah ouais, putain, vous parlez de la cérémonie de la Molière sur France Télé. Bah encore une cérémonie qui coûte une bouliche payée avec notre argent. Bravo Delphine. Là, là, là, là, là.
1: Attendez,
0: qu'elle commence à me chatouiller le bout de la.
2: Non, ça y va doucement, Patrick.
0: Ça va doucement, Patrick. Eh, hey, ça va. Calme-toi, Bernadette Soubirous, tu vas pas me chanter la messe. Qu'est-ce qu'on s'en fout de cette cérémonie? On dirait un congrès de notaire sous l'exomil. Ouais, j'arriverai là-bas. Je te mets trois danseuses, un slip léopard, une trompette. Je te fous tout ça au Cap d'Agde. Et en deux minutes, tout le monde est debout, même le perchiste. Qui ferait la chenille. Le perchiste. Souviens-toi, tu te souviens quand j'avais fait le plus grand cabaret?
1: Oui,
2: ça, c'était la fête.
0: Putain. Sur France Télé, à l'époque, il m'avait mis le samedi soir. On avait reçu Renaud, il nous avait fait un numéro. Il avait bu trois Ricards avant que le glaçon fonde. Énorme. En 2002, on avait fait venir David Douillet qui avait chanté Partenaire particulier en roumain avec la gueule de Régis Laspalès.
3: Ah ouais.
0: Et en 97, on avait reçu le joueur de football Franck Leboeuf.
3: Ah,
0: On lui demandait de mettre des olives aux invités juste pour qu'on l'appelle Franck Leboeuf. Ah ouais, mais c'était de la télé.
2: Rigolette.
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0: On embrasse Delphine, si elle nous écoute.
3: Elle adore ça, Patrick, en plus.
0: 7h55, voici Lizzo, 7h 2, c'est lundi aujourd'hui, bonjour. Il est bon ce titre, il me met de bonne humeur. Vous êtes sur le chemin du boulot, nous sommes le 4 mai. Attention à la météo aujourd'hui, l'été est fini.

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1: Oh, ça me fait plaisir. Envoyez Loyer L-O-Y-E-R au 7-12-13.
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1: Grosse info jeux vidéo dans un instant, dans 1 minute 8 heures.
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1: Salut, 8h du mat, c'est Europe 2 que vous écoutez. Bonjour, nous sommes le 4 mai, nous sommes lundi. Vous êtes très très nombreuses et nombreux à nous écouter dans la voiture, sur le chemin du boulot, peut-être déjà au travail ou en tout cas peut-être en podcast ou sur l'appli Europe 2. Merci de nous avoir choisi. Céline Dion sera notre invitée.
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1: Alors, le point météo n'est pas fameux.
10: C'est pas terrible.
1: Salut, mon Cédric.
10: Ouais, un temps chahuté avec sur une grande partie du pays, des éclaircies qui seront tout de même un peu plus généreuses dans le nord-ouest. Je reviens sur la météo dans deux minutes. Ce n'est pas le meilleur jour pour effectuer une prise de sang. Les salariés des laboratoires d'analyse médicale sont appelés à cesser le travail ce lundi dans toute la France. Les syndicats dénoncent la dégradation des conditions de travail et réclament des

0: courir notamment aux côtés d'une certaine Stouff. C'est ça,
1: une partie. Oui, c'est vrai. Ouais,
0: c'est vrai. Ok, c'est vrai. Alors une partie de la Team Europe 2 viendra mouiller le maillot pour la bonne cause. Donc info et inscription sur 10km-unicef.fr. Et puis en foot, Lyon s'est rapproché d'une qualif directe en Ligue des Champions après sa belle victoire 4-2 hier soir face à Rennes en clôture de la 32e journée de Ligue 1.
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0: Après un week-end déjà chaotique sur de nombreuses régions, le temps restera perturbé aujourd'hui sur quasiment tout le pays. Des averses orageuses, des risques de grêle du côté de l'Occitanie avec en prime des rafales de vent qui pourront dépasser les 60 km/h sur les bords de la Méditerranée. Le soleil va un peu résister dans le nord-ouest, offrant des éclaircies, mais les températures vont baisser partout. 18 degrés pour Metz, Lyon et Poitiers, 20 degrés pour Paris, Le Mans et Bourg-Saint-Maurice. 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
2: 06 33 11 32 11, c'est mon WhatsApp. Vous pouvez nous laisser des petits messages, vous pouvez nous dire un petit bonjour, n'hésitez pas.
3: Salut l'équipe, c'est Anso de Lisieux. Un petit coucou et en même temps pour vous dire que pour les films, eh ben moi j'ai montré à mon fils de 7 ans la soupe aux choux. Bon, il a adoré, hein, tu m'étonnes. Ça l'a fait rire énormément. Donc il a adoré le la denrée, la ticlette. Voilà. Bisous, bonne journée.
4: Il faut.
2: Parce qu'on était en train de dire la dernière fois que les plus jeunes ne regarderaient plus de films parce que c'est trop long.
5: Ouais.
2: Les formats sont trop longs et puis souvent quand c'est très vieux et que c'est pas en HD, ils regardent plus du tout. Donc, mais effectivement, quand ils sont encore gamins, il y a plein de films que tu peux leur montrer. Puis il y a un âge où vers 11 ans, c'est mort. C'est mort. Et alors après, bon courage pour les remettre avec toi devant la télé.
5: Mais de funeste, il y a ce côté clownesque en fait. Et je pense que quel que soit ton âge, ça te fait rire.
6: Ouais, petit, mais ado, ça marche plus.
2: Et puis là, ça pète. Donc ça fait rire tout le monde. Nous aurons Céline Dion dans un instant qui viendra réagir à la chanson que lui a écrit Jean-Jacques Goldman. Bon, si vous ne la connaissez pas, on l'a l'extrait de la chanson de Céline Dion
7: Non, pas là encore.
2: D'accord. Je voulais juste. Pour ceux qui ne connaissent pas.
5: Mais je crois que je ne l'ai même pas entendu non plus. On en a parlé, mais.
2: Alors, on va la trouver. Ça s'appelle. Dansons, c'est ça?
5: Dansons, oui,
2: c'est ça. Ouais. C'est
6: chiant.
2: Ouais, c'est ça. Mais comment t'as pu passer à côté, Pietre? Il n'y a pas un truc où on te dit
5: mais pas. Tout le monde m'en a parlé, mais je te jure, je ne l'ai pas entendu.
8: Mais le clip, il a été fait à la va-vite, non?
2: On va le trouver.

0: chercher un dermatologue sur Doctolib et attendre 6 mois pour avoir un rendez-vous. Et tu ne pourras pas continuer ton jeu tant que tu n'as pas ton rendez-vous.
1: Ah là.
0: Remplir sa feuille d'imposition avec une option de 10 euros supplémentaires pour obtenir le formulaire non simplifié.
2: Ça a changé, c'est plus la même.
0: Voilà, c'est fou. C'est fini le grand chauve musclé avec des tatouages partout. Bientôt, le nouveau personnage, ce sera François Hollande. Tu seras en scooter.
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0: 8h09. Céline Dion arrive.

0: Voilà.
1: Ça se dépose, ça, là, ça sème.
0: Là, elle chante dans sa bagnole, elle est déjà loin, elle est en train de partir. Les gens pensent que le son, il baisse parce qu'elle est déjà en train d'aller en bagnole, elle est partie. Donc voilà, ça célèbre la combativité, la résilience face au fracas du monde.
2: Oh, ah, c'est beau. Oui. Eh bien, elle est avec nous pour en parler, Céline Dion. Bonjour Céline.
3: Tellement contente d'être avec vous sur Europe numéro 2. Là, ça me fait un bien. Là. Fait bien, je capote fort. Ça me change les idées parce que j'ai fort du chagrin.
2: Mais pourquoi Céline?
3: Parce que Jean-Jacques va mal.
2: Ah bon?
3: Jean-Jacques va mal. Vous avez entendu la dernière chanson qu'il m'a écrite?
2: Oui.
3: C'est pas mon Jean-Jacques, ça. Ça, c'est pas mon Jean-Jacques. C'est Jean-Jacques qui m'a écrit une bouse de Scaribulo. Qu'est-ce que c'est que ça?
2: Il est bien, ce titre-là. Pourquoi vous dites ça? Vos fans l'aiment bien.
3: Il est bien, ce titre-là. Les fans, ils aiment bien parce que de toute façon, ils ont acheté des chansons, des places de concert à pas de prix. Ils sont obligés de bien aimer. C'est pas quand t'es à 2 mètres de la ligne d'arrivée que tu vois croquer, là. Ils ont acheté leur place, ils ont attendu. Il y a eu 1% de gens qui ont gagné. Évidemment qu'ils l'aiment, ça. Mais moi, je le dis, là. Je le dis, c'est pas une belle chanson. Faut être honnête. C'est nul. Donne pas envie de bouger la pote, là. Ça donne pas envie de danser. Ça donne pas envie de dandiner du derrière. C'est mou comme un feu de camp avec Rock voisine qui cherche Hélène seule sur le sable, les yeux dans l'eau, comme un dépressif. C'est pas possible. Qu'est-ce que c'est que cette brin qui m'a fait, là?
2: Vous êtes un peu dur, quand même, Céline, là.
3: Mais bordel! On parle de Jean-Jacques, là! Jean-Jacques Goldman!
1: Mais elle a raison!
3: On parle pas de n'importe qui te chie une chanson de parole en 3 minutes, là!
2: Oui,
3: Jean-Jacques Goldman! Sauf t'es une femme, réagis, Jean-Jacques Goldman!
4: Jean-Jacques, c'est un peu plus quand même rythmé!
3: Elles sont où les rimeries? Je n'en ai pas! Dansons, le monde il tourne pas rond! Qu'est-ce que c'est que ça?
2: Oui, c'est vrai, c'est pas foulé!
3: On dirait une rime de carambar, là!
1: Tiens, du colonel réel!
3: Elle est où?
4: C'est le Covid qui l'a!
3: Mais c'est le Covid qui l'a! Tu cherches les rimes, il n'a pas, on dirait un enfant d'école primaire, on dirait le parolier de Maître Gims, c'est ça. Ou pire, on dirait le parolier de la comment qu'il s'appelait, la Black M, là, que c'est ça. Mais il a plus envie, Jean-Jacques, il a plus envie.
1: Ouais, ça sent.
3: Il a perdu cette folie, il est chiant. Jean-Jacques, il est passé de j'irai où tu iras, j'ai plus envie de bouger mon cul. Ça s'entend. Ouais.
2: Mais le contexte, il prêtait aussi, là, c'est un peu la dernière danse avec vos 15 derniers concerts à Paris et tout, là.
3: Ah ouais, c'est vrai,
1: ça vient

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0: Tu dis pourvu qu'on m'ait pas vu.
1: Au boulot, dans la rue, voilà, tu te prends un poteau.
0: Mais tu te
1: tu
0: dis.
1: Tu réagis que. Voilà, soit t'as une, t'as un petit truc en toi là qui est pas bien. Soit je rigole, soit je trace, soit je regarde autour de moi s'il y a quelqu'un.
2: Ou la porte de l'ascenseur qui se referme sur toi.
3: On en parle dans un instant, ne bougez pas, j'appelle quelqu'un au hasard qui s'est inscrit pour le loyer. C'est parti. Ah.
0: J'aime ce moment.
4: Moi, je croyais que tu prenais des humiliations en mode 50 millions de degrés, tu vois.
0: Est-ce que tu as quelqu'un qui est pendu au plafond pendant une heure ?
4: Couche-toi par terre.
0: Cuir ? Dans du cuir ? Il y a pas de truc. Il est très déçu parce qu'il y a pas de cuir dans ton top. Rajoute du cuir.
1: Non, il y a pas, il y avait pas la boule et tout. Allô ?
0: Oui, bonjour, Laura.
5: Oui, bonjour.
0: Bonjour Laura. J'ai une question du lundi matin. Quelle est la seule radio qui paie votre loyer ?
5: C'est Europe 2.
0: Mais c'est excellent !
2: Bravo !
0: Bravo Laura ! Comment ça va ?
5: Super, merci.
0: Laura, où est-ce qu'elle habite? Qu'est-ce qu'elle a fait ce week-end? Combien d'enfants à nourrir? Un chat? Un chien? Je veux tout savoir.
5: Ouais. Laura, elle habite dans un patelin paumé. Donc, du coup, j'habite pas loin de Libourne.
0: Ouais.
5: Ou Bordeaux, plus précisément.
0: Ouais, d'accord, très bien. Ouais, qu'est-ce que tu fais là-bas?
5: Je suis secrétaire médicale.
0: Ouais.
5: Pas loin de Bordeaux.
0: D'accord, très bien. Un chéri?
5: Après, j'ai un petit garçon. J'ai un chéri, oui.
0: Comment s'appelle le petit garçon?
5: Liam.
0: On fait un petit bisou à Liam.
2: Liam.
0: On l'embrasse. Il est mignon? Il est mignon?
5: Oui, ça va. Ouais.
0: Ça va. Ça va. Je ne l'ai pas trop mal raté. Ça va. Ça va. Ça va. Et qu'est-ce que j'avais comme. Un chien ou chat?
5: J'ai chien et chat.
0: Ah, c'est génial ça. Comment ils s'appellent les chiens et chats?
5: Oula, j'ai une chienne qui s'appelle Polly et après j'ai trois chats qui s'appellent Marcus, Pinceau et Kira.
0: Ils s'entendent bien, le chien dit rien du tout.
5: C'est compliqué, mais là ça va.
0: C'est compliqué,
2: ils se battent tout le temps.
0: Oui,
2: ouais.
5: Non, ça va. Ça
2: donc,
5: va.
2: Du coup, tu vas au travail avec des poils de chat partout, quoi.
0: Ah ouais, ouais, ça tu dois.
5: Ouais, ça s'est cassé. Mais il y a des petits rouleaux adhésifs, ça marche très bien.
2: Heureusement.
0: C'est ce que je fais, moi. Dès que je fais un bisou à Grisouille, j'ai le rouleau qui est pas loin, mais elle était partie. Hein.
2: Dans la

0: Prudence, si vous êtes sur la route, fini. Il n'y a plus de zone en vacances, plus de zone 2, 3, 4, 5, 8, A, B, C, D, je ne sais plus quoi. C'est terminé, tout le monde reprend le boulot ce matin. Lady Gaga arrive dans un instant, même elle au boulot, allez. Bad Woman, c'est ce qui arrive. Je vous rappelle que nous aurons les petites humiliations du quotidien.
1: Eh oui.
0: Le top de Stouff, en vous espérant qu'aucune ne vous arrive ce matin. Et j'ai une info sur un fast-food qui va...

0: Une info. Une info mum-mum qui vient d'arriver.
1: C'est très très bon, mais ça fait grossir les fesses. Mum-mum-mum-mum. C'est très très bon, mais ça fait grossir les fesses.
2: Mum-mum-mum-mum.
0: Les graisses saturées, du beurre, oui, du fromage et des autres produits laitiers sont depuis des années diabolisés. Vous savez,
3: oui, c'est de la saloperie, ça.
0: On vous le dit, on dit attends, mais pas de trop de beurre, attends le fromage, regarde, etc. Eh bien, la France pourtant affiche l'un des taux de maladies cardiovasculaires les plus bas au monde.
2: Allez !
0: Malgré une consommation de beurre et de fromage parmi les plus élevées dans le monde.
3: Bah oui, le beurre, il n'y a que nous qui en mangeons, je crois. Hein.
0: Alors, quand vous réalisez que les produits laitiers, et on embrasse les éleveurs là, qui nous écoutent, sont pleins de gras, mais que c'est une excellente source de nombreux nutriments uniques pour la santé cardiaque. C'est-à-dire, oui, il y a des trucs pas très bons, mais il y a plus de choses meilleures que de trucs pas très bons.
3: Ah bah c'est bien ça.
0: Et quand vous prenez un morceau de beurre, vous prenez un bout de beurre, prenez pas la...
3: Mais je culpabilise moi à chaque fois que je mets mon couteau dedans.
4: Genre tu culpabilises.
3: Ah mais grave, mais oui, grave.
0: Tu culpabilises quand tu défonces les pains au chocolat,
4: c'est
0: par
4: pas
0: contre.
4: Vrai.
3: Bah, aussi, pareil, je les mange, je culpabilise quand même.
0: Écoutez bien, la recherche montre clairement que la consommation de produits laitiers pleins en graisses riches en vitamine K2 et en acides gras à chaîne impair réduit considérablement le risque de maladie cardiovasculaire.
2: Allez,
3: là on est bien.
0: Qu'est-ce qu'il en pense, mon Jeff Tuche?
2: Tu peux prendre une tartine de fromage avec du beurre, mais voilà.
3: Si tu peux.
2: Après, t'as le cul qui rentre plus dans la Nevada. Et ça, c'est la France, mon colis.
1: Bon, mais ça

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6: Right, c'est ce que vous allez entendre dans un instant sur Europe 2. Salut, merci de nous avoir rejoints. Vous pouvez nous envoyer des messages. J'aurai une info, je vous le disais, cette semaine à vous dire. Et vous êtes nombreux à me dire sur les réseaux, mais c'est quoi cette info? Je vous le dirai.

0: T'es réinscrit dans une nouvelle salle.
1: Mais non, ça n'a aucun intérêt, ça n'intéresse personne. On fera.
2: C'est sur les.
1: Vous pouvez pas la chercher pas.
0: D'accord.
2: Sur les chauves.
1: Je vais pas vous donner une info sur les chauves. Dire qu'ils sont plus séducteurs que les autres.
2: Bah oui.
1: Oui, mais les gens le savent.
3: Il nous dit j'ai une info pour vous, les deux seuls trucs auxquels. Le sport, oui, les chauves.
1: Mais non, c'est vrai.
3: La bouffe, sinon. Mais...
1: La constipation, bah non, c'est quoi
2: d'avance.
1: Non, je vous expliquerai. Ça va être un truc assez gros.
0: Ah.
1: Ça va être un truc.
0: On est concernés, nous aussi.
1: Ah ouais. Ah
0: bon. Bah, ça serait bien de le savoir quand même. Parce que...
1: T'inquiète, tu le sauras.
4: Non, il n'y a pas de t'inquiète.
3: On y reviendra.
1: T'inquiète pas, on y reviendra.
2: Ouais, mais dis vite.
1: Non, faut écouter Europe 2, vous le saurez. Voilà, c'est tout. Le loyer, vous jouez avec nous tous les jours. Pareil pour la station-service, si vous voulez que je vous fasse le plein d'essence tout à l'heure.
0: Ça, c'est bien, ça.
1: À partir de 15h30, je sais que vous êtes nombreux à vouloir jouer à ça. Donc, le but du jeu, c'est de s'arrêter, clac, au moment que vous avez défini à l'avance pour jouer avec nous. Vous envoyez COE, CAUET par SMS, faites-le maintenant au 7-12-13. Je vous appelle tout à l'heure après 15h30 et peut-être je ferai le plein de votre voiture, oui.
0: Je me suis fait avoir jeudi, ils avaient dit que l'essence allait augmenter. Donc, du coup, j'en ai profité. J'ai dit, allez, vas-y, je fais le plein de voiture. Et deux jours après, ça a reperdu 20 centimes. J'ai été vénère.
1: Ah, je sais. Mais c'est bien ta vie, ça, non?
0: Oui, un peu.
1: Ah, je suis d'accord.
0: Mauvais timing.
1: Voici le JT des sports. Que s'est-il passé ce week-end? Nous avons notre Corentin, fidèle sportif, qui lui aussi a sa carte depuis longtemps. C'est pas pour autant qu'il y allait.
2: J'y vais tous les matins.
1: Mais il a sa carte. Comme chaque week-end, on y va. Rugby d'abord.
2: Et oui, les tenants du titre au rendez-vous. L'Union Bordeaux-Bègles a dominé les Anglais de Bass en demi-finale de la Champions Cup. C'était hier au Stade Atlantique à Bordeaux. Ouais. Au terme d'une rencontre passionnante, 28-26 pour leur première confrontation sur la scène européenne. Les Bordelais, vainqueurs de leur premier titre européen l'an dernier, tenteront ainsi.

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1: Ce week-end, vous avez peut-être eu le temps de regarder la télévision. On rejouera aux 12 coups de midi dans un instant. Allez. Grâce, vous avez tous de la culture. Nous vérifierons l'horoscope de ce week-end. Voir si c'est bien passé comme il le fallait. 06 33 11 32 11 pour si vous voulez qu'on vérifie votre signe. Je vous parlerai dans un instant d'une info sur un bateau de croisière. L'info, elle est dite par tous les journalistes de France depuis hier. Elle est assez inquiétante.
2: Oui, elle est flippante. Je sais ce dont tu vas parler.
1: C'est vrai ça?
2: Oui.
1: Eh bien, nous en parlerons. Virus. Tu resteras là?
2: Oui.
1: Allez, ne bouge pas. De toute façon, t'as pas prévu de prendre un bateau de croisière.
2: Non, c'était pas.
1: Je vous emmerde alors. Et puis.
2: J'ai le mal de mer, de toute façon.
1: Mais moi aussi. Il y aura Pierre et Maryse qui seront là tout à l'heure, puisqu'il y aura un téléachat exceptionnel avec des objets d'auditeurs à vendre. Aujourd'hui, ce sera
3: un shampoing Schwarzkopf.
1: Oula, ça nous mènera jusqu'à 11h30 cette histoire. Voilà. Et puis dans la foulée, un sondage qui est sorti aujourd'hui sur les Français. De quoi les Français ont-ils peur? J'ai le sondage officiel sur la peur des Français.
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1: Direction 9h du mat, c'est Europe 2 que vous écoutez. Je m'appelle Coé, à tout de suite.
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9: Vous êtes en train de vous habiller et vous vous dites, tiens, mais est-ce qu'il fera beau comme ce week-end? Tiens, mais est-ce qu'il fera chaud? Tiens, est-ce que le temps a changé? Reste avec nous, un point complet sur la météo et sur l'actu, c'est ce qui arrive tout de suite pour les news de 9h. Et ensuite, vaut mieux être chez vous que sur un bateau de croisière.
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10: Salut Coé, bonjour à tous. Un temps perturbé, tu le disais, chahuté même ce lundi. Sur une grande partie du pays, les éclaircies seront un peu plus généreuses tout de même. Dans le nord-ouest, je reviens sur la météo dans deux minutes. Ce n'est pas le meilleur jour pour effectuer une prise de sang. Les salariés des laboratoires d'analyse médicale sont appelés à cesser le travail ce lundi dans toute la France. Les syndicats dénoncent la dégradation des conditions de travail et réclament des revalorisations salariales. Rendez-vous dès le 20.

27 mai sur le site des impôts. C'est là que vous pourrez faire votre demande pour obtenir l'indemnité carburant de 50 euros. Ce dispositif annoncé par le gouvernement pour les gros rouleurs concerne près de 3 millions de travailleurs ayant un revenu fiscal de moins de 17 000 euros. Dans le même temps, les distributeurs seront nouveau reçus ce matin à Bercy, quelques jours après l'annonce des bénéfices records de Total Energy. Une bonne nouvelle pour le pouvoir d'achat des étudiants. Ils pourront dès aujourd'hui manger pour 1 euro seulement dans l'ensemble des restaurants du Crous. Une mesure votée dans le budget 2026 et qui s'étend à tous les étudiants, quel que soit leur revenu. La bataille pour la présidentielle avec un nouveau candidat officiellement déclaré. Jean-Luc Mélenchon a été investi hier par la

0: à l'être humain par des rongeurs tels que des souris ou des rats. Plusieurs autres cas sont suspectés. Au Moyen-Orient, Donald Trump a annoncé une opération de blocage, de déblocage même du détroit d'Ormuz. Il s'agit pour l'armée américaine d'escorter des navires coincés depuis le début de la guerre. 15 000 soldats doivent participer à cette opération baptisée Project Freedom. L'Iran, de son côté, prévient que toute interférence américaine sera considérée comme une violation du cessez-le-feu. En football, Lyon s'est rapproché d'une qualif directe en Ligue des Champions après sa belle victoire 4-2 hier soir face à Rennes en clôture de la 32e journée de Ligue 1. De son côté, Auxerre a empoché 3 précieux points dans la course au maintien grâce à sa victoire 3-1 face à Angers. Et puis May the Force, c'est ce lundi 4 mai, date qui célèbre chaque année Star Wars. À cette occasion, le tout premier pop-up store a ouvert ses portes à Paris dans les décors de la saga 300 mètres carrés avec un espace dédié au film événement The Mandalorian et Grogu qui sortira au ciné le 20 mai. Justement, le tout premier volet de la guerre des étoiles sorti en 77 sera de nouveau projeté sur un grand écran l'année prochaine en ciné-concert pour les 50 ans du film. 12 dates événements en mars et avril. La billetterie ouvre ce lundi.
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0: Après un week-end déjà chaotique sur de nombreuses régions, le temps restera perturbé aujourd'hui sur quasiment tout le pays. Des averses orageuses, des risques de grêle du côté de l'Occitanie avec en prime des rafales de vent qui pourront dépasser les 60 km/h sur les bords de la Méditerranée. Le soleil va un peu résister dans le nord-ouest au front des éclaircies, mais les températures vont baisser partout. 18 degrés pour Metz, Lyon et Poitiers, 20 degrés pour Paris, Le Mans et Bourg-Saint-Maurice. 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

0: 33 11 32 11, comme ça je vous entends, j'entends votre voix, vous me dites ce que vous êtes en train de faire, vous réagissez à l'émission, pareil, je fais un gros bisou à toutes celles et tous ceux qui m'ont laissé des gentils messages qui sont sur mon Insta, Coé officiel, merci, attendez, il y en a un là, qu'est-ce qu'il y a, j'avais des messages mais je les ai perdus. Ah Sébastien, je suis tellement bien organisé, j'ai l'impression d'avoir ma trousse d'école quand j'étais gamin. Ah, bonjour Coé, c'est un message de qui? De Seb. Depuis que j'ai écouté l'émission où tu parlais des bactéries sur les lunettes de toilette.
1: Ah oui, la fameuse, oui.
0: Ouais. Les volants, les claviers d'ordinateur, les téléphones. Ouais. J'ai donc remplacé mon volant de camion par une cuvette de chiottes, c'est plus propre. Et oui, mais bien sûr ouais. Que oui, évidemment. 9h04, l'équipe va bien?
2: Oui. Oui.
0: Dites-moi, laissez-moi deviner, Pietre est allé enregistrer son devinectu qu'il avait complètement oublié de faire.
1: Ah, voilà.
2: Et on le connaît bien. Vous
0: savez. Je me demanderai toujours comment on arrive à faire autant d'audience avec quelqu'un comme Pietre. Je le dis parce qu'en plus, il n'est pas là, parce que je ne veux pas lui faire de peine, mais je suis toujours fasciné. Ce garçon voilà. qui sait jamais vraiment lui-même dans quelle radio il doit aller travailler le matin.
3: Tous les jours, je lui dis dans le casque, Pietre, devine actu. Et moi, rien.
0: Merde.
1: Ah, ouais, voilà. Il a du talent.
0: Je disais que comment faire autant avec si peu.
1: Un talent naturel.
3: Bah c'est fou, hein, vous avez vu ça?
0: C'est fou,
3: c'est dingue,
0: fou.
3: Cette spontanéité.
0: J'ai même envie de dire, t'es un mystère pour la science.
1: Et il pousse pas, hein.
0: Moi, je pense que quand il va. Je pense, Pietre, quand il va décéder, donne ton corps à la médecine. Faut que les mecs, ils étudient ça.
2: Et puis vous allez entendre le résultat après, en plus.
0: Ah oui, parce que vous allez voir, en plus, c'est tellement bien chanté.
3: Ah, parce que j'en reviens, là.
0: Bon, ta petite Stouffe a passé un bon week-end.
1: Oui, très bon week-end.
0: Qu'est-ce que tu as fait ce week-end?
1: Repos, sortie avec les enfants, on a été à la Cité des Sciences.
0: C'est marrant comme
3: ils
0: je souhaite.
3: Ils sont chiants,
0: c'est marrant comme je souhaite pas tes week-ends. Tes week-ends, pour moi, reflètent. Ah oui, c'est de l'angoisse à l'état pur. Il n'y a pas un week-end où elle ne me dit pas mes enfants, ils avaient envie d'aller voir un musée. Mes enfants, ils avaient envie d'aller au Cité des Sciences. T'as pas des gamins comme tout le monde qui n'aiment rien foutre dans un canapé.
1: C'est comme des millions de Français en fait, qui s'occupent de leurs enfants le week-end.
3: Et puis tu veux pas aller te saouler avec tes potes comme tout le monde le week-end.
1: Il y a des millions de Français qui vous font chier avec leurs enfants.
0: Ouais, complètement.
1: Voilà, donc là ils t'écoutent, ils sont en train de dire ah ouais, les connards.
0: Moi je pense qu'il y a des millions de Français quand leur gamin dit je veux la Cité des Sciences un dimanche, ils me disent qu'est-ce que c'est que ce gamin là, con.
1: Avec leur week-end de merde sur leur transat en train de regarder les autres faire du sport alors qu'il pourrait bouger son cul.
3: Oh, ça c'est une attaque directe.
0: Tu peux dire ce que tu veux, tu me feras jamais rêver. Elle est à la Cité des Sciences un dimanche. C'est comme si tu me faisais rêver en disant je vais aller chez Ikea un samedi matin, tiens.
1: Bah, j'ai envie d'aller faire une fête. J'ai failli d'ailleurs aller chez Ikea.
3: Vous passez pas vos week-ends ensemble, on a bien compris.
1: Et j'ai failli aller chez le roi Merlin, mais bon, je me suis retenue.
3: Ouais. Moi j'ai fait un anniversaire Spider-Man vendredi. Qu'est-ce que c'est que ça?
0: Je vais avec Stouffe finalement. Excuse-moi, je viens de changer de camp. Je vais aller à la Cité des Sciences avec Stouffe. C'est beaucoup mieux que ton truc Spider-Man.
1: C'était rigolo.
0: Ah, bah, c'est pareil.
3: Ah, c'est marrant.
2: Moi j'avais mon fils et mes parents.

0: globalement, le bateau.
1: Toi, tu vois
2: Unge.
3: Non, c'est Unge.
1: Mais non, mon frère.
0: Vous avez compris avec l'intonation que.
1: Franchement, le jour où sur une autre.
4: Tout de suite, une information. Donc, un antivirus, c'est le virus qui est plutôt. Et donc.
2: Si tu vas chez le médecin, qu'est-ce qu'il te dit ton médecin?
0: Ah, vas-y, bah, tu vas même pas chez le médecin.
4: Monsieur Danick, donc je tiens à vous dire, j'ai vu vos analyses de sang.
0: Oui, alors.
4: Elles sont plutôt.
0: Ça n'a pas l'air bon, je sais pas.
4: Ah non, parce que après, l'étape d'après. Mais pour l'instant, je dirais que vous êtes plutôt.
5: Et quand tout va bien, il dit quoi le docteur Danick?
4: Quand il fait.
0: Oh, bon.
2: Normal.
4: Mec, t'as pas de son, t'as que des sons, t'as pas de mots.
0: Oui, mais les gens comprennent plus facilement.
4: Non. Alors attention, message des autorités locales.
6: Bon, messieurs, dames, vous allez pas rentrer tout de suite, là. On vous offre une semaine de vacances en plus, hein. C'est bien, hein. Alors, ce qu'on va faire, c'est que vous allez passer par le détroit d'Ormuz, hein, avec des gros drapeaux américains. N'hésitez pas à vous faire remarquer, hein. Allez, bonne fin de vacances.
4: Ah, c'est les pauvres, c'est horrible, ça doit être une situation terrible. 12 coups de midi, c'était ce week-end, tous les jours d'ailleurs à la télévision, sur TF1,
1: avec Jean-Luc, Jean-Luc Harton, tous les midis, 730 millions de téléspectateurs.
5: Ah, c'est tout?
1: Pas ouf.
5: Ouais, bah. Non.
4: Alors, attention. Si lui cartonne, les candidats parfois galèrent. Écoutez bien, petite révision de culture générale. Prenez cette candidate qui ne connaît pas trop bien les règles.
7: Et donc là, juste vous dites les questions et on a un chrono, c'est ça? Parce que je ne m'étais pas préparée à arriver en finale, du coup je...
5: Ouais. Non mais c'est-à-dire, vous avez déjà vu l'émission?
7: Une fois, oui.
0: Une fois. C'est honnête. Hein.
1: Et je vous trouve pas fou, Jean-Luc.
4: Alors les candidats sont pas toujours bons non plus. Prenez la preuve avec cette réponse.
6: Dans quel sport olympique peut-on faire des pizzas, des quéquettes, des corses et des boîtes aux lettres?
4: Quoi?
0: Dans quel sport
4: des
0: olympique?
4: Des quéquettes.
0: Ouais.
4: Remettez-la la question, c'est important.
6: Dans quel sport olympique peut-on faire des pizzas, des quéquettes, des corses et des boîtes aux lettres?
8: Des boîtes aux lettres.
2: Pizzas.

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2: À 10h moins le quart tout à l'heure, vous entendrez le sondage sur les peurs des Français. J'ai le classement complet de leurs peurs. Donc ça, c'est ce que vous allez entendre dans un instant. Katy Perry, nous aurons aussi Pierre et Maryse qui seront là pour un téléachat exceptionnel, puisqu'aujourd'hui, il y aura à vendre un objet d'un auditeur. Il s'agira de...
3: Il y aura deux shampoings.
2: Ah, magnifique.
3: De deux marques différentes. Un shampoing Schwarzkopf et l'autre Eden Shoulders. Ouais.
2: Vous savez que la première fois que cette pub est sortie, Eden Shoulders, j'étais chez moi. Je devais être gamin parce que les pubs, elles sont, ça commence à être vieux maintenant. Mais la première fois où le produit est arrivé en France, je dis qu'est-ce que c'est ? Nous, on était habitués à Vivel. Petit Dope. Le petit Marseillais. Et là, tu voyais du Eden Shoulders. Tu disais, tu sais, c'est marqué qui arrive.
4: En plus, avec l'accent.
2: Ah ouais, en plus, pas du Eden Shoulders. T'as du Eden Shoulders.
3: Bah, regardez, en 2002, la semaine dernière, on a diffusé un reportage sur la sortie du premier iPhone. Les journalistes, ils disaient
2: iPhone. Bah, évidemment. Bah, ça a été nouveau.
3: Eden Shoulders.
2: On va vérifier l'horoscope d'hier, voir un petit peu s'il s'est réalisé. Prenons ma petite Céline qui est en ligne avec nous. Comment ça va, Céline ?
5: Bah, écoute, ça va, bonjour.
2: Est-ce qu'elle a passé un bon petit week-end, Céline ?
5: Bien reposant. Aurait pu être plus compliqué, mais bien reposant.
2: Elle habite où ? Où est-ce qu'elle habite ?
5: Elle habite un petit village.
2: Très bien.
5: Tivernon, dans le Loiret.
2: Donc, ça veut dire qu'il faut attaquer l'occupation du week-end. Qu'est-ce que je vais bien pouvoir faire ce week-end ?
5: On trouve toujours.
2: Mais j'aime bien, moi, les week-ends en reposant. Les week-ends, samedi soir, je me moque des copains, mais ce week-end, samedi soir, j'ai fait une soirée pizza. Eh ben, c'est une tuerie. Bah, tu fabriques ta pizza, machin, personne ne l'est laissé seul.
4: Par contre, il faut être concentré, parce que c'est tendu. Comme
2: deux secondes. Ouais. Personne n'est laissé seul, tu discutes autour du four, tu mets
6: c'est
2: dedans,
6: bien,
2: tu ressors.
6: Tu coupes.
2: Les enfants, ils arrivent, tu coupes avec le machin. C'est honnêtement,
4: t'as
2: c'est
4: T'as fait
2: super.
4: Tes patons toi-même ou pas ?
2: Non.
4: Les patons déjà faits, mais par contre, tu les as étalés et tout.
2: Oui, parce qu'ils ne s'étalent pas tout seuls. T'as beau les jeter en disant « Ah, étale-toi !»
4: Non, parce qu'ils en vendent aussi déjà étalés.
2: Non.
4: Et après, tu les amènes à table en mobilette ?
2: Bien sûr. Et j'arrive avec mon TPE, je tends et je dis elle pour boire, c'est pour les chiens. Puis je refais le tour du jardin, puis je repasse. Ouais, c'est le petit truc en plus. Tu es quel signe, Céline ?
5: Vierge.
2: Allez, je m'occuperai de toi dans un instant. Je vais faire les taureaux, ça c'est moi. Alors, dimanche, l'horoscope disait ça sent la sieste crapuleuse, c'est-à-dire que vous allez faire la sieste alors que vous deviez aller marcher.
4: Crapule.
2: Exactement.

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4: Bonjour, Katy Perry arrive. Je rappelle que tous les matins, nous sommes là pour vous réveiller entre 7h et 11h, tous les jours sur Europe 2, 15h30. Nous sommes de retour l'après-midi jusqu'à 18h. Cet après-midi, il y aura le jeu des 1000 boules pour tenter de gagner jusqu'à 1000 euros. Si vous êtes un peu joueur ou si vous êtes joueuse, et peut-être la station-service pour ça, si vous voulez faire 32 euros de plein. 32 euros ou 43 ou 50, ce que vous voulez. Vous nous dites, je veux mettre 48. Si vous faites 48, clac, vous arrêtez pile poil, c'est cadeau, c'est pour nous, on fait le chèque. Si c'est 48,01...
5: C'est chaud, hein. C'est dur, pour vous. Hein. C'est dur, hein, chaque fois. Sur les stats, là, on n'est pas super bon sur les résultats.
4: Parce que j'ai vu la dernière fois.
5: Les gens, c'est le stress, je pense.
4: Vous êtes trop en confiance. Ça veut s'arrêter au dernier moment, et quand ça s'arrête à 0,99, c'est mort.
5: Le 0,1, il est impossible à faire.
4: Le 0,1, t'as raison. Je crois que le 0,1 est impossible. Stouff est en forme. Monsieur Pietro aussi.
5: Ça va.
4: Il est heureux.
6: Oui.
4: Mon Corentin, comment il va, mon
6: Ça va, très bien. Mon quoi?
4: Mon Corentin.
5: Voilà, c'est mon petit chouchou. Dis-le, non, mais dis-le, mon petit chouchou.
6: Non, non, il y a eu un. Vous voulez dire mon gros doudou.
4: Mon doudou.
6: Pas dit gros, de toute façon.
4: J'ai envie de prendre les joues, de faire un bijou de Ça va, mon Vito?
7: Ça va, et toi?
4: Mais ça va bien, ça va bien. Et vous? Le problème, vous voyez, ça s'appelle le respect. Bon, non, écoutez, c'est pas grave, mais bon, j'ai dû laisser aller, on en reparlera tout à l'heure. De quoi les Français ont peur? J'ai le sondage du jour et vous allez un petit peu halluciner. Et puis Pierre et Maryse seront là dans un instant. Nouvelle session de téléachat.
5: Je pense que les cadeaux choisis sont pas bons.
4: Ah, là, aujourd'hui, là, ça va être spécial shampoing, ça va être très compliqué à vendre. Ce sont nos auditeurs qui ont voulu vendre ça, ce sera d'ici quelques minutes. Mais

0: Pierre et Maryse arrivent dans un instant.
1: Bonjour Louise.
0: Bougez pas les gars, bougez pas dans un instant. Pierre et Maryse pour le téléachat. Il y a à vendre aujourd'hui deux shampoings, c'est
2: un Schwarzkopf et un
3: Head & Shoulders.
2: Schwarzkopf.
0: C'est même si Corentin a du mal à le dire, ça va être très compliqué. Les news et la météo 9h30. Europe 2, bonjour monsieur Cédric Lecor, quel temps fera-t-il aujourd'hui?
4: Bonjour monsieur Coé, bonjour à tous. Des averses orageuses ce lundi sur la plupart des régions avec des températures qui baissent un petit peu. Météo plus complète à la fin de ce flash. Manger pour seulement 1 euro, petite révolution ce lundi dans les restaurants universitaires du Crous. Cette mesure qui était jusque-là réservée aux étudiants précaires est étendue à l'ensemble des jeunes, quel que soit leur revenu. Vous risquez de trouver porte close ce lundi, ces jours de grève dans les laboratoires d'analyse médicale. Les syndicats dénoncent des cadences infernales depuis la période Covid, une dégradation des conditions de travail, un management toxique ainsi que l'absence de revalorisation salariale. Face à la flambée des prix des carburants,

0: Et dans cette équipe
1: bah personne. Je vous ai même pas proposé parce que
0: on sera à la buvette avec
2: moi. J'ai une friterie, moi. Moi j'ai une friterie ambulante que je tiendrai au bout si éventuellement ça peut aider.
1: Vito, Mazinon directement.
2: Pourquoi tu cours pas avec Souf?
1: Hein, tu m'as dit que t'étais pas là.
2: Pourquoi tu cours pas avec Souf?
1: Je suis pas là.
3: Non, je suis pas dispo.
2: Voilà. Pourquoi t'as pas envie?
3: J'ai plein de trucs.
2: Tu te sens pas capable de le faire?
4: Il a pas d'excuses encore.
2: Non, mais tu te sens pas capable de le faire?
3: 10 km, non, si, mais là, je pense pas que je puisse courir en même temps, enfin, au même rythme que, donc si c'est pour courir tout seul.
1: Laurent, il s'est pas entraîné non plus, j'ai envie de te dire, hein, il y va. Hein.
3: C'est mon procès là ou quoi là?
2: C'est pas pour Strava, c'est pour l'UNICEF.
1: Voilà.
0: Et pourquoi tu vas?

0: vous pouvez l'ouvrir.
1: Alors, message.
0: Regardez, il y a un petit message audio avec un petit. Appuyez dessus.
1: Hop là, j'appuie.
0: Bonjour Marie.
1: Ah, bonjour Pierre.
0: Eh bien, bienvenue dans ce nouveau téléachat. Je vais donner à les gens qui nous écoutent sur le chemin de travail de la maison pour avoir des objets actuellement qui sont à vendre. Comment ?
2: Il va falloir articuler Pierre à un moment.
0: C'est ce que j'allais vous dire. Télé-shopping spécial auditeur de Coé sur Europe 2, Marise. Quel en demande ce matin ? Bonjour Marise.
1: Et bonjour Pierre. Eh bien, tenez Pierre, c'est un shampoing.
0: Ah, écoutez, c'est vrai que les temps sont durs Marise, mais de là à vendre un shampoing.
1: Oh, ouais. Bah.
0: C'est quand même grave, Dieu dans le Dieu, mais où va la France ? Regardons ce shampoing de plus près, Marise. Je me permets de mettre mes lunettes. Bonjour Marise.
1: Bonjour Pierre.
0: Oh, c'est vous !
1: Oui, c'est moi.
0: Un shampoing pour cheveux secs et abîmés, Marise, au prix de 147,99 francs. Un shampoing de la marque.
3: Aïe, aïe, aïe.
0: Chapapof. Le chat, un shampoing.
3: Non, oui.
0: Marise, un shampoing de la marque Chartrouf.
3: Non.
0: De la marque Schrumpflar.
1: Pierre, Schwarzkopf.
0: Vos souhaits, Marise.
1: Merci, Pierre. Bon, alors, tenez, il y a un autre shampoing, c'est peut-être plus simple. Je vous le passe.
0: Dieu,
1: tenez,
0: Dieu.
1: Pierre.
0: Pourquoi je ne remets pas les objets de ceux qui sont technivales, là, ça se lave pas les cheveux tous les 6 mois.
1: C'est simple, celui-là, Pierre, tenez.
0: Eh bien. Je pense que c'est un magnifique shampoing dont tout le monde se fout. Il lave les cheveux, il sent la vanille, il coûte une couille. Un shampoing de la marque Hennen Chouchou. Nom de Dieu, c'est pas vrai. Un shampoing de la marque Hennen Chouchou 3 Shooters.
2: Pas 3 Shooters.
1: Hennen Shooters, Pierre.
0: Oh, je n'y arrive. Écoutez, Marise, je préfère rendre les gants. Je n'y arriverai pas. Écoutez, achetez du dope et me faites pas chier.
1: Voyons, c'est des polis.
0: Au revoir, Marise.
1: Au revoir Pierre.
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1: Bon bah tenez du top.

0: En plus, mais dans les pays anglo-saxons, on peut parier sur tout et n'importe quoi. Un homme a parié sur la température record à Paris le mois dernier sur le site Polymarket.
1: Ah oui.
0: C'est-à-dire.
1: On peut y aller, nous, sur ce site, là?
0: Oui, je crois. Ouais.
1: Oui, tu peux.
0: Alors, le gars, en fait, s'est dit voilà, je parie que la température maximum au mois d'avril à Paris-Charles-de-Gaulle sera 21 degrés.
2: Hein, c'est beaucoup, quand même.
1: Ouais.
3: Il y a eu beaucoup plus.
1: Bah non, je crois pas justement.
2: Non, à l'aéroport c'est venteux et tout, ouais. Il doit faire plus frais qu'ici.
1: Mais en fait, je crois que le truc.

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0: j'essaie d'être bête, mais j'essaie de comprendre.
1: Ouais, groupe électrogène. Donc en plus, t'as le...
0: Et un sondage, on en parlera dans un instant. Sondage, de quoi les Français ont-ils peur? 61% des personnes préfèrent rater un vol international plutôt que passer une nuit seule dans une maison hantée. Quelle étrange question.
2: Qu'est-ce que c'est? Tu préfères?
0: Qu'est-ce que c'est bizarre? Est-ce que tu préfères rater ton vol ou être dans une maison hantée? Oh,
2: je sais pas.
0: J'hésite, c'est incroyable ça.
3: Après, ça dépend si tu crois aux maisons hantées ou pas. Quoi.
0: Évidemment, 54% des gens ne peuvent pas imaginer voir une grosse araignée velue posée.

0: évidemment, 54% des gens ne peuvent pas imaginer voir une grosse araignée velue posée sur eux.
1: Moi, ça me fait rien. Moi, j'en ai envie.
2: Ah, je les tue même pas. On te dit une velue.
0: Et moi, je suis comme Pierre. Je les tue pas, je les branche, je les mets dehors. Toi aussi.
1: Ouais, je les fais encore ce week-end.
2: Une petite, mais une grosse velue.
3: Ouais. Une mygale, des grosses mygales.
0: Après, en Farman,
4: oui, si.
0: Et en même temps, en Picardie, les grosses mygales.
3: En Jardiland.
0: 30% des jeunes préfèrent perdre leurs petits doigts plutôt que leur smartphone. Allez, celle-là,
1: elle est pointue, celle-là.
0: Celle-là, on va la réétudier. 30% des plus jeunes préféreraient qu'on leur ampute le petit doigt plutôt que de leur prendre leur smartphone.
1: Ils pourront plus gratter l'oreille, quoi.
0: C'est fou.
1: Ouais.
0: 41% des jeunes sont prêts à affronter un public de 300 personnes plutôt que de rester enfermé dans un placard pendant 10 minutes.
4: Des questions.
2: C'est bizarre.
0: Je la vois la question dans la rue. Bonjour, alors j'ai une question pour un sondage. Je préfère être enfermé dans un placard 10 minutes ou affronter 300 personnes?
1: Vous êtes combien? 302? Ah bah trop tard, le placard.
0: 57% préfèrent se faire voler leur voiture plutôt que de se faire pirater leur boîte mail.
4: Ah, c'est quand t'as des choses.
2: Ouais, t'as juste à te reprocher là. Ouais. C'est étonnant.
0: Ouais, ou alors tu dis tu changes tous tes codes.
3: T'es assuré sur la voiture, mais la boîte mail.
0: Peut-être. Non. 77%. Enfin, préfère laver les vitres d'un gratte-ciel plutôt que de prendre un bain avec un serpent. Et je vais être honnête, échelle. Oui, ils ont raison.
1: Je sais pas où on était chercher ça, mais.
0: Oui, tu me mets le bain avec le serpent, le gratte-ciel, je lui donne moi l'échelle, j'y vais, bien sûr.
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0: Je ne mets ni l'un ni l'autre, moi, comme ça, c'est réglé. Voici Ed Sheeran. Bonjour, mon petit Ed Sheeran. Détends-toi, fais-toi du bien. Dans un instant, les outils de bricolage qui parlent, c'est sur Europe 2.

0: lundi. Bonjour, nous sommes le 4 mai.
1: Bonjour, bonjour.
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0: Salut tout le monde, merci de nous avoir choisis. Merci d'être là, Europe 2, tous les jours entre 7h et 11h pour vous réveiller avec toute l'équipe et l'après-midi. Nous remettons le couvert à 15h30 jusqu'à 18h. Nous reviendrons sur Star Wars tout à l'heure puisque c'est la semaine mondiale de Star Wars. Donc il y aura des vrais faux Star Wars. Vous me direz si c'est vrai, si c'est faux, quelques affirmations de la rigolade gratuite. Nous appellerons les Sylvains. C'est à Saint-Sylvain aujourd'hui.
5: Ah. C'est à Saint-Sylvain, ouais.
0: Et il n'y a pas de Sylvaine, ça n'existe pas, c'est que
1: si.
0: Sylvain.
1: Ah si, les Sylvaines,
5: ça existe aussi.
0: Il y a des Sylvaines.
1: Ouais, c'est plus rare, mais il y en a, ouais.
0: Pas connu beaucoup des Sylvaines, moi.
1: Non.
0: Oh,
1: si, ça me parle.
6: Sylvaine, ouais.
0: Vous êtes sorti avec beaucoup de Sylvaine, vous ?
6: Sylviane, aussi.
1: Non. Ah, Sylviane, peut-être, ouais.
6: C'est pas ça la même chose, ça, Sylviane.
1: Sylvie ?
0: Eh non, c'est pas pareil.
5: Non, c'est pas pareil.
0: Saint-Sylvain, c'est pas la Saint-Sylvie.
1: Raymonde ?
6: Micheline.
0: Jean-Bernard ? Ah oui, là oui.
1: Didier ?
0: Là oui, bien sûr. Et puis, nous appellerons le petit village où est passé le Technival. Pour leur dire qu'on va peut-être remettre un peu de musique.
1: Oui. Ouais. Cornus.
0: Qu'on n'est peut-être pas encore parti. Les outils de bricolage qui parlent, tout ça, c'est ce qui va arriver dans un instant. Et puis, une entreprise de pompes funèbres brésilienne. Je ne sais pas si vous avez vu cette info. Vend maintenant, et je ne trouve pas ça idiot du tout. Je trouve ça plutôt pas mal. Vend, on avait vu à l'enterrement de Loana, vous vous souvenez du cercueil blanc, rose.
5: Ouais. Était rose.
0: Il était rose. Il y en a des blancs qui existent. Ça, c'est classique.
1: Ouais.
0: Il y a le noir. Il y a le... Et on a

0: fan. Hein,
1: oui.
2: Et pareil, hein, quand ça rentre dans l'église et qu'ils tiennent tous le cercueil, bah, lancez pas les champignons.
0: Ah non,
2: on rigole, mais il y a des limites. Il est 10h. Salut tout le monde, réglage de la montre. C'est Europe 2 en direct dans toute la France et avec l'appli Europe 2 et toutes les applis en direct dans le monde entier. Je m'appelle Coé, toute l'équipe est là, voici les news et la météo.
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4: Ouais, un temps chahuté ce lundi sur une grande partie du pays. Les éclaircies seront un petit peu plus généreuses tout de même dans le nord-ouest. J'y reviens dans moins de 2 minutes. Ce n'est pas le meilleur jour pour effectuer une prise de sang. Les salariés des laboratoires d'analyse médicale sont appelés à cesser le travail ce lundi dans toute la France. Les syndicats dénoncent la dégradation des conditions de travail et réclament des revalorisations salariales. Rendez-vous dès le 27 mai sur le site des impôts. C'est là que vous pourrez faire votre demande pour obtenir l'indemnité carburant de 50 euros. Ce dispositif annoncé par le gouvernement pour les gros rouleurs concerne près de 3 millions de travailleurs ayant un revenu fiscal de moins de 17 000 euros. Dans le même temps, les distributeurs seront nouveau reçus tout à l'heure à Bercy, quelques jours après l'annonce des bénéfices records de Total Energy. Une bonne nouvelle pour le pouvoir d'achat des étudiants. Ils pourront dès aujourd'hui, dès ce midi, donc manger pour 1 euro seulement dans l'ensemble des restaurants du Crous. Une mesure votée dans le budget 2026 et qui s'étend donc désormais à tous les étudiants, quel que soit leur revenu. La bataille pour la présidentielle avec un nouveau candidat, officiellement déclaré, Jean-Luc Mélenchon, a été investi hier par la France Insoumise. Ce sera sa 4e candidature. La gauche devrait partir en ordre dispersé. Les écologistes et les socialistes espèrent encore désigner un candidat commun lors d'une primaire. Au Moyen-Orient, Donald Trump a annoncé une opération de déblocage du détroit d'Ormuz. Il s'agit pour l'armée américaine d'escorter des navires coincés depuis le début de la guerre. 15 000 soldats doivent participer à cette opération baptisée Project Freedom. L'Iran, de son côté, prévient que toute interférence américaine sera considérée comme une violation du cessez-le-feu. En football, Lyon s'est rapproché d'une qualification en direct en Ligue des Champions après sa belle victoire 4 buts à 2 hier soir face à Rennes en clôture de la 32e journée de Ligue 1. De son côté, Auxerre empochait 3 précieux points dans la course au maintien grâce à sa victoire 3-1 face à Angers. Et puis en rugby, Bordeaux-Bègles s'est qualifié pour la 2e année consécutive en finale de la Champions Cup. Le club girondin s'est imposé 38-26 face aux Anglais de Basse et ira défendre son titre le 23 mai à Bilbao contre les Irlandais du Leinster. Et puis prévoyez donc le parapluie, le temps sera perturbé sur la plupart des régions, des averses orageuses, des risques de grêle du côté de l'Occitanie, avec en prime des rafales de vent qui pourraient dépasser les 60 km/h sur les bords de la Méditerranée. Le soleil va un petit peu résister.

0: T'as ta petite escale à Los Angeles. Bon,
1: tu vas pas pour une semaine en plus.
0: Tu vois, ça dégourdis les jambes.
2: Moi aussi, je voulais y aller pour 3 jours. Je voulais arriver. Mangez-toi un petit plat de pâtes. Un petit maï-maï. Tu vois, un petit truc léger. Puis je vais, allez hop, eh ben c'est pas tout ça.
3: Même pas un McDo.
0: Oui, il y a un McDo.
2: Le mec qui descend de l'aéroport a pas pété directement un petit McDo.
1: Bon,
2: écoutez.
4: Je vais y aller, je vais rater 7 à 8.
2: Eh ben, je vais y aller parce que ils m'attendent dans 36 heures hein, quand même. Ah, c'est très long. Mais bah, profite de tes vacances, mon ami. Ouais. Et bisous à tous ceux qui nous écoutent dans le monde entier avec l'appli Europe 2. Venez faire le plein de rigolades. De toute façon, l'actu, elle est sinistre. Il ne se passe pas grand chose.
4: Ouais.
2: Donc, voilà. Venez vous marrer avec nous. Au moins, le monde n'ira pas mieux. L'essence ne baissera pas pour autant. Mais on essaiera de vous faire sourire. Tout à l'heure dans l'après-midi, vous allez jouer avec nous justement pour le plein d'essence. Vous envoyez COE, CAUET au 7 12 13 et tout pareil. 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Ça, j'aimerais bien. Vous y allez en amoureux.
0: De toute
2: façon, c'est interdit au moins de 18 ans.
0: Oui, c'est ça.
2: Non, mais entre potes ou en amoureux. Mais c'est généralement, tu te dis, allez, les enfants, allez, bisous.
1: Chez papy, mamie.
2: Prenez votre baluchon, allez construire une cabane dans la forêt. Ouais. Papa et maman reviendront dans 2 jours. Vous avez 2 soirées avec les animations sur place. Vous avez des jetons. Ils vous donnent 30 euros de jetons. Vous pouvez profiter de l'ambiance. Vous pouvez aller notamment quand il y a Forges-les-Eaux. Alors, je l'ai fait, celui de Forges-les-Eaux.
1: Il est chouette. Hein.
2: J'ai mixé là-bas. Il est incroyable. Il est incroyable parce qu'il est dans un domaine et tout.
4: C'est ouf, Forges-les-Eaux.
2: Vous allez peut-être à contre
1: sur la route de la Normandie.
2: Okay. Aix-en-Provence. Je le connais aussi, celui-là. Ouais. Qui connaît tout. Hier,

0: Sylvain, vous habitez où? Vous habitez où, hein, Sylvain?
1: Au Mans.
0: D'accord, très bien. Bah, on te fait un gros bisou. Je te souhaite une bonne fête. J'ai envie de te chanter une chanson.
2: Fais quoi dans la vie?
0: Fais quoi comme métier? Oui, on va peut-être pouvoir adapter la chanson.
1: Je suis militaire.
0: Attends, militaire de carrière, tu conduis des chars, tu fais quoi?
1: Alors, je répare des chars.
0: Oh la vache, ça c'est énorme. Attendez, je vais poser une question qui intéresse que moi, mais quand tu soulèves le capot moteur, parce qu'on voit tous ce qu'il y a dans le capot d'une Twingo,
3: c'est la même chose.
0: Bah oui, mais c'est très gros un moteur de char.
1: La même, mais plus gros, quoi.
3: Et quand est-ce que vous passez à l'électrique?
1: Ah, c'est pas dans les mœurs.
3: Non, c'est pas dans les.
0: Tu sais, avec le truc très discret, genre. On ne les entend pas, on ne les voit pas venir, mais où sont-ils?
4: Le problème, c'est qu'il n'y a pas des bornes partout,
3: faut trouver des chargeurs.
1: L'autonomie.
3: Dans les tranchées.
0: Ouais, c'est vrai que l'autonomie, c'est-à-dire qu'on ne nous entendrait pas venir, mais sur 2 km. On pourrait en faire que 2. Militaire, là, il y a une base de militaires au Mans?
1: Oui, le 2e RIMA, oui.
0: Ah, bah écoute, tu vas saluer tes camarades du 2e RIMA. Tu les salueras pour moi et pour la peine, puisque c'est ta fête. Allez, musique!

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0: basketteur, si je dis pas de bêtises, et la voix, c'était le. C'était un monsieur, un black très avec une grosse voix.
1: Ah oui, si, c'est vrai, t'as raison.
0: J'ai complètement oublié son nom, ça va me revenir. Ouais. George Lucas a financé lui-même le premier film après le refus des studios, vrai ou faux ?
2: Faux, il a fait Ocean Drive. Hein ? Ah non, c'est pas George Lucas, il s'appelle.
3: Non, qu'est-ce qu'il raconte ?
2: Some People là.
1: C'était plus.
3: Some People.
0: Est-ce qu'il l'a financé lui-même?
3: Je pense pas.
0: Non, il l'a pas financé lui-même. Mais par contre, il a été malin, c'est-à-dire qu'il a, gardé tous les jouets. C'est lui qui a tout gardé.
1: La licence.
0: La licence des jouets. Il a gardé tout pour lui parce que le studio a dit non, de toute façon le film marchera pas, donc on vendra pas de jouets.
2: Ça se met bien, oui.
0: Le bruit du sabre laser, Monsieur Vito, vient d'un projecteur de cinéma défectueux.
1: Ah, putain, c'est pas qu'il l'a fait là?
4: Ouais.
1: Ah, tu le sais bien?
4: Oui, il a la grippe. Vrai, je pense.
0: Je crois pas que ce soit ça en plus. Il y a marqué vrai, mais je pense pas que ce soit ça.
4: Ah bon?
0: Je crois que c'est un néon près d'une enceinte. Je crois que c'est une ampoule qu'ils ont passée près d'une enceinte. Ça fait un bruit comme ça. Oui? Attends, j'avais un spécialiste.
1: Ah, on a un spécialiste du cinéma, ouais.
0: Théo! Vas-y.
5: C'est exactement ça, c'est le sondier qui avait répondu.
0: Alors donc vous m'avez écrit de la merde. Si c'est pour m'écrire des conneries, je peux t'en écrire 1000. Hein.
1: Je crois qu'il va falloir faut que j'aille vérifier chaque info.
0: Mais on est deux
3: c'est
0: à savoir.
3: C'est ton rôle, gars.
4: Attends,
3: c'est
4: ton rôle. Attends, parce que la prochaine est pas mal aussi. Là.
0: Chewbacca a été inspiré par le chien de George Lucas.

0: rien ne me plaît. Je comprends le délire, hein, qu'on puisse avoir envie de s'amuser, s'éclater, sans pression, mais alors, sans moi. On va appeler les gens du village à côté.
1: Et vous savez quoi ? On leur dit qu'on rien.
0: Et toi, t'es le mec qui est pas retombé.
2: Ah oui, parce que on risque, c'est qu'on fait rien.
0: Ah. Toi,
2: je suis pas grand, en vrai.
0: Toi, t'es derrière, t'es un peu derrière, et t'es encore chaud. Allez, on appelle Valérie. Valérie. Allô. Allô.
3: Oui, allô.
0: Oui, bonjour. Allô, madame.
3: Oui,
0: oui, c'est qui? Bonjour, madame. C'est Pascal, mais on ne se connaît pas, madame. Je suis.
3: Pourquoi vous m'appelez en numéro privé, vous?
0: Oui. J'étais au Technival, à côté de chez vous. Là, on rentre.
3: Ouais.
0: Pilon à foison, tout ça. 100 kilos de son, c'était dingue, c'est une tuerie.
2: Eh ben, ce serait le temps
3: imbriqué. Ouais, on sait, on a entendu. Ouais, merci.
0: Alors, on a fait du bruit?
3: Appel, vous avez bien
0: comment
3: fait chier tout le week-end,
0: parle fort, parce que vous disiez...
3: J'ai dit que vous nous avez fait chier tout le week-end.

0: Ah, elle parle fort parce que vous disiez.
1: J'ai dit que vous nous avez fait chier tout le week-end.
0: Parce que donc on est avec avec mon pote.
2: Ouais.
0: Et
2: bon, je peux encore rentrer.
0: Voilà. Et donc.
1: Vous voulez quoi en fait là?
2: Encore en vert.
0: Parce que mon pote, il n'a pas encore rentré.
2: Ah, je peux encore rentrer. Je peux mon briquet.
0: On vous appelle pour vous prévenir, madame. On organise une autre ce week-end.
2: Ouais.
0: Ah oui, parce que vendredi c'est férié.
1: Non, je crois pas, non.
2: Bah si, on va pas venir à 42 ans pour une semaine.
1: Parce que j'entends encore la musique et en plus, vous, je vous entends toujours, je vous entends en même temps au téléphone. Non, mais, non, ça va pas.
0: Mon pote Pascal qui est toujours là.
2: J'ai pas encore rentré. J'ai perdu mon briquet. Si tu retrouves, tu me dis.
1: Perdez-vous définitivement.
0: Madame, vous pouvez venir. Hein.
1: Quoi?
0: Par contre.
1: Non, sûrement pas. Non.
0: Comment?
1: Non, je vais plutôt faire en sorte que vous puissiez pas venir.
0: Alors, parce qu'en fait, je vous appelais pour une question.
1: Oui.
0: Est-ce que je peux venir me garer chez vous? Parce que, en fait.
1: bien sûr, ouais, c'est ça. Ouais.
0: Ah, après, petit after à la maison, un kilo de son, j'ouvre la Laguna, je mets la musique à fond. Dans le salon, c'est parti.
1: Dans mon salon, bien sûr.
2: Ah,
1: si vous voulez repartir vivant, je vous conseille pas de venir.
0: Pourquoi, madame?
1: Pourquoi? Parce que j'ai pas envie que vous veniez.
2: Oh, allez.
1: Non.
2: J'ai eu ma clope avec la gazinière.
0: Ouais. Alors, question. Si jamais la police qui est là, est-ce qu'on pourrait cacher des trucs chez vous, madame?
1: Si tu veux cacher des trucs, tu te les mets dans le cul.
0: Oh!
1: Qu'est-ce que tu veux que je te dise?
2: Ça peut pas rentrer.
0: Là, madame.
1: Ah bah si, madame. Tu te les mets dans le cul, puis tu rentres chez toi.
0: Madame, alors d'abord, c'est pas prévu.
2: Oh,
0: puis après.
2: Briquet.
0: Puis après 3 jours de festival, c'est.
2: Attends, je regarde.
1: Ça passera tout seul, hein.
2: Je regardais.
0: Madame.
2: Oh bah, j'ai comme mon briquet.
0: Alors, madame, il a retrouvé son briquet. Tout va bien.
2: Ah, merci.
0: Valérie, il a retrouvé son briquet.
2: Nickel.
0: Alors, vendredi, 18h, on débarque. 17 000.
1: Ouais, bah c'est ça, bah va bien te faire foutre aussi.
0: Ah, madame, alors attention. Là, Pascal, t'en es où toi?
2: Je vous

0: en vrai.
1: Ah, d'accord, au revoir madame.
2: Coé sur
1: Europe 2. Il n'a pas encore rentré, madame. Je vous fais une bise. On se met un petit peu, on change de musique, ça change. Allez, parti. Allez, parti.
3: Bonjour.
1: Tout va bien ? Je comprends qu'elle soit énervée. Je comprends.

0: On n'est jamais tort, c'est tout.
1: Mais si, tu vois, là, t'as tort.
0: Jamais. Vito, la dernière fois que vous avez eu tort, c'était quand?
2: Moi, à chaque fois que j'ouvre la bouche avec ma chérie.
0: Ah, voilà. Bah, non, oui, alors oui.
1: Oh, si. Arrête, tu l'as fait passer pour quoi, ta chérie?
0: Mais il a peur. La dernière fois, elle a parlé. Il a un petit sursaut.
1: Douce et tout.
0: Tu sais, le petit sursaut du. J'ai vu les vidéos comme ça des pandas qui ils sursautent. Vous avez vu que les pandas ils sursautent? Moi, c'est pareil. Ma chérie, quand elle dit Sébastien, je sursaute comme un panda.
1: Mais pourquoi vous les faites passer? Vous êtes des fous.
0: Parce que vous nous faites peur.
1: Mais vous avez tort, forcément. Des fois, t'as forcément eu tort à un moment donné. Dans ta
0: tu
1: vie.
0: Me fais peur. Mais regarde, tu sursautes. La dernière fois que t'as eu tort, Stouff.
1: C'est plusieurs fois, moi, généralement. Ah, là, ça a été samedi. Je voulais aller courir avec mon fils à 18h et il m'a dit qu'il allait pleuvoir. Et je lui ai dit, mais non, il ne veut pas pleuvoir, c'est que tu ne veux pas courir, donc faut y aller. Ok, on y va.
3: Et il a plu.
0: Dieu a sauvé cet enfant. T'emmènes ton fils courir?
1: Oui, il aime bien. Quoi?
0: Je veux pas passer un week-end chez vous. Hein. Entre on va courir le samedi, on va à la Cité des Sciences le dimanche. C'est pas un dimanche, ça. C'est pas un week-end. Qu'est-ce que c'est que
3: vous
0: ça?
3: Vous passerez pas vos week-ends ensemble.
0: Oh là là, c'est
1: pas
0: possible.
1: Tu veux pas aller courir un peu?
0: Non.
1: Je te jure, c'est relaxant de courir. Tu penses à rien, tu te vides la tête.
0: Insupportable. La vie est trop courte pour qu'on se fasse chier.
3: Même
0: les
3: là, t'as tort, tu vois.
0: Aller courir, c'est le cauchemar. Marcher, je veux bien l'entendre. Courir.
1: Tu fais marcher ton cardio, c'est super pour ton cœur.
0: T'arrives, elle ressemble à rien. Et vous êtes déglingué du visage. Vous êtes
1: on
0: rouge.
1: On est déglingué, mais ça fait du bien.
0: La coupe de cheveux, elle tombe. S'il n'y a rien qui va.
1: Ouais, on est satisfait. On a après cette petite
3: adrénaline.
1: C'est super du bien.
4: Moi, je sais qu'après, je suis trop bien.
3: Ouais.
1: Bon, alors
3: quand t'as fini, c'est quand t'as fini, tu te sens encore.
0: Non, mais n'insistez pas, j'ai 54 ans. Ouais, ça fait 54 ans.
1: Ouais. Déjà, je vais pas à ta salle. T'as pris un abonnement et tu vas même pas.
0: Oui, je l'ai pris, je me sens déjà mieux.
3: Voilà.
1: Et ton lagri, tes cours de lagri, tes leçons.
0: J'y vais après demain.
1: Arrête. Mais quel mytho.
3: Il se souvient même plus de l'adresse.
4: J'ai pas encore rentré.
0: Ça me c'est pas mon truc. Tu vois que le sport, c'est vraiment pas mon truc.
1: Ah, mais j'ai bien vu.
4: La dernière fois que t'as eu tort, c'est de prendre un abonnement là-bas.
0: Et Nat me l'a dit, elle me dit, tu iras jamais. Je dis, quoi? Moi, j'irai déjà. Eh ben ouais. Effectivement. Prenons Mathieu. Mon petit Mathieu, la dernière fois que tu as eu tort, mon Mathieu, c'était quand? C'était pourquoi?
5: Salut, Coco. Salut
0: Mathieu.
5: Moi, la dernière fois que j'ai eu tort, c'était ce week-end avec mes gosses. Parce que surtout que moi, les longs week-ends, ça me perturbe complètement au niveau du calendrier et tout ça. Et samedi soir, je me suis cru dimanche.
0: Eh oui.
5: Et je leur ai dit, allez, ce soir, on la fait pas longue. Demain, il y a école. Sauf que mon gamin, lui, c'est du

0: Avec ton petit rouleau de pétrole.
1: Allez les enfants. Ah. Non. Ah oui, c'est ça, il y a les sanitaires, faut aller avec son petit rouleau.
2: Bah oui.
3: Bah ouais, ils nous disent c'est comme un camping. Alors j'avoue que j'ai jamais fait de camping, donc
2: camping.
1: C'est-à-dire que non seulement tu n'y es jamais allé, mais tu l'as pas beaucoup dit non plus. Comment tu dis le camping?
3: Le camping.
1: J'adore. Je peux pas y aller, je sais pas comment ça se prononce. Excusez-moi. Le camping.
3: Bah voilà. J'ai le mail de refus, je vais leur dire ça. Voilà, c'est bon.
1: Tu vas dire j'ai un mot du médecin, je sais pas le dire. Voilà.

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0: et un truc moche.
1: Donc je vous pas, je connais pas moi. Un
0: tout ça
1: pas
0: avec la lettre R.
2: Voilà.
0: Il y a à gagner, je le rappelle aujourd'hui, un week-end. Te ferais payer pour aller dans un casino par touche, quelque part en France. L'instant Stouff, elle a mis R dans toutes les cases.
3: Ah, c'est déjà bien. Hein.
0: Je pense que nous allons à la catastrophe sur ce jeu avec Stouff. Stouff, t'as laissé ton cerveau à la Cité des Sciences. Il est dans, il est dans la consigne.
1: Il n'y a rien, rien du tout.
2: Mais non, R, ça m'a bloqué.
0: Ah bon?
2: Mais grave.
0: Bon. Vêtements. Un métier, pardon, Pietre.
3: Un ramoneur.
2: Routier.
0: Bah voilà. Un vêtement.
3: J'ai pas. Téléphone.
0: Je vais te tuer avec ton téléphone, je te jure. Mais mets la sonnerie,
3: c'est
0: coupe
3: la suspicion de spam.
0: Coupe la sonnerie. Qu'est-ce que tu ne comprends pas?
3: Oui, mais après, quand je coupe la sonnerie, quand tu m'envoies des messages, je t'entends pas.
0: Tu me la coupes, s'il te plaît. Je vais le faire moi-même.
3: Tu sais pas,
0: mais
3: pas
0: qui
3: le code.
0: Laisse son téléphone? Qui laisse son téléphone dans une émission? C'est incroyable. Ensuite.
2: Allez. Une robe.
0: Avec une robe, bah voilà, Stouff,
3: ah bah
0: c'est
3: oui.
0: bien. Voilà, un jeu de notre enfance.
1: Et il a pas dit, Pied, le
3: vêtement? Non, je l'avais pas, le vêtement. Le ragnagnat.
4: Ah oui.
2: Non, j'ai pas.
0: Bon, vous êtes nuls, je change de lettre. Papier, stylo, oh. On recommence la lettre.
3: Ah, c'est bon, j'avais de la rhubarbe.
0: D.
1: D. Comme David.
0: Comme David et Jonathan.
1: Ouais.
0: Est-ce que tu viens pour les vacances?
1: Je crois que c'est pas mieux.
0: Bella vita. Il faut me trouver un métier. Un vêtement avec un D. Un jeu de votre enfance. Un aliment qui fait pas grossir.
3: J'ai rien.
0: Mais qu'est-ce que vous avez ce matin?
3: J'ai rien.
1: Bah, t'en as remis que deux.
0: Mais enfin, mais vous avez quoi ce matin? Vous jouez.
3: Les deux, ils sont pourris.
1: Stouff, t'as quoi, toi?
0: Un métier.
2: Bah, j'en ai
0: un métier.
3: Non,
2: dentiste. Non, j'ai.
0: Un métier, il a rien. Dentiste, oh. Oui, Stouff. Un point. Un vêtement.

0: Dentiste.
1: Un métier, il a rien. Dentiste, oui, stouf. Un point. Un vêtement.
0: Une doudoune.
1: Voilà, Pietre.
2: J'ai rien.
1: Hey. Ensuite, un jeu de notre enfance.
0: Les dominos.
1: Bien. T'avais quoi?
3: La donne paye.
1: Un quoi?
3: La donne paye.
1: La donne paye. Je vais te tarter. La donne paye. Stouf. Ensuite.
0: Un aliment qui ne peut pas grossir, je ne l'ai pas trouvé.
2: La dinde.
0: Ah ouais, la dinde.
1: Un truc moche.
0: Un doigt de pied.
2: Une dorade.
1: T'avais la dinde aussi. Hein.
2: Oh, c'est mignon une dinde.
1: Oh non, avec le truc rouge qui prend
2: cool, hein.
1: Non, elle en a mis 4, t'en as mis 2. Mais sinon, c'est bien.
2: Mais quoi, j'en ai 3.
1: Ah ouais, vas-y.
0: T'as quoi, j'en ai 4.
2: J'ai la
1: donne paye, tu veux vraiment que je te le mette? Tu veux vraiment que je te valide la donne paye?
2: Non, j'avais le dindopoli.
1: Allez, très bien. Laurent.
0: Pour Laurent et sa petite femme.
1: Laurent et ta petite femme. Direction l'hôtel Partouche Casino de ton choix, quelque part en France. C'est cadeau, c'est pour nous. Tu vas pouvoir avoir des jetons pour jouer, tu vas pouvoir passer deux nuits, tu vas être ambiance, tu vas profiter de toute l'ambiance, t'auras tout. Je te fais un gros bisou.
4: Ouais, mais je vous remercie beaucoup, continuez comme ça.
1: Bisous mon Laurent, je t'embrasse.
0: Et salut Lolo.
1: Bisous à toi, salut mon Laurent.
5: Coralie. Sur Europe 2.
1: Je t'embrasse Coralie.
6: Bisous à vous.
1: Tu m'en veux pas, hein.
0: Oh, c'est la piète qu'elle veut.
1: Je suis désolé.
2: Ah, j'ai pas été bon aujourd'hui.
1: C'est Piet le nulos. Voici Coldplay. C'est Europe 2. Nous sommes lundi. Nous sommes le 4 mai. On se fait des bisous et on se redonne rendez-vous tout à l'heure à 15h30.

0: Faites attention à l'alcool, puisque une fois bien bourrée avec ses copines, elle a chopé un tatoueur, elle a dit « je veux un pénis sur mon front ». Le tatoueur a évidemment refusé en disant « madame, je ne peux pas ». Elle a dit « c'est moi qui paye, je ne vais pas encore rentrer, c'est moi qui paye, je veux un pénis, fais-moi un zizi sur le front ».
1: Je peux encore tatouer.
0: Résultat, il lui a fait le zizi sur le front. La demoiselle, le lendemain, elle a décuvé, elle a vu le truc, elle a été déposée plainte. Sauf que le tatoueur est arrivé, lui avait fait signer une décharge et la vidéo dans laquelle elle disait « si, je veux mon zizi sur le front ». Oh. Voilà, et donc.
2: Et si je porte plainte contre toi, il faut dire que c'est pas vrai. C'est moi qui ai voulu.
3: Je souhaite ça sur la vidéo. Ouais.
1: Oh. Imagine son mari là quand elle est rentrée.
2: Mais c'est quoi, je vais me le faire moi-même. Envoie un miroir, me mettre ton truc.
0: Ça pique un peu quand même. Hein. Ça pique un peu quand même. Je pense que tu reviens, ta chérie, elle a un zizi de tatoué sur le front.
2: À l'église, ça la fout mal.
0: Bon, c'est clair. Bon, bah, une frange. Allez, à tout à l'heure, 15h30.
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0: 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C'est important. Donc Pierre Demar, Tilly Swims, et puis le troisième morceau, c'est celui-ci, Trinix avec Madan. 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
0: Voici Ed Sheeran sur le nouvel Europe 2 Pop Radio.

0: Europe 2 vous souhaite un bon courage pour ce lundi et cette semaine qui va durer que 4 jours. Ça rien qu'en se le disant, on a le sourire. 4 jours. Et semaine de 4 jours. Semaine d'après, 3 jours si vous avez prévu de faire le pont de l'Ascension. Puis vous aurez aussi la Pentecôte à la fin du mois. Il est parfait ce mois de mai, franchement. D'autant plus que vous allez en plus gagner 10 000 euros d'une minute à l'autre sur Europe 2. Attention, hein, le duo Trinix arrive, faites très attention.
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Europe 2, sachez qu'à Zurich, le dimanche est un jour de calme où les activités bruyantes sont fortement limitées selon des règles locales et de voisinage. On va envoyer mon voisin en Suisse, hein, du coup. Voilà, mon voisin du dessous, sa femme et son enfant, ils ont fait carnage. Et franchement, j'ai l'impression de vivre dans une fête foraine. Oh là là, ils abusent. Bon, allez, 30 minutes pop non-stop qui se poursuivent sur Europe 2. Voici Justin avec Turn the Light Off sur le nouvel Europe 2 Pop.

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0: 22. Si jamais vous trouviez qu'il y avait un peu trop de monde ce week-end quand vous êtes allé faire les courses, sachez que sur la plage de Copacabana, la superstar Shakira a rassemblé plus de 2 millions de fans pour un concert gratuit. Mais quelle folie, 2 millions de fans. Alors 2,1 millions exactement, c'est le nombre d'habitants en Paris. Voilà, une folie je vous dis. Shakira, c'est avec elle qu'on va démarrer 30 minutes pop non-stop sur Europe 2. Angèle juste derrière, Taylor Swift va pas tarder aussi. 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

53, on déteste nos collègues qui mangent des grosses frites bien grasses avec de la mayonnaise. Alors que toi, t'es sur une salade, on les déteste ces gens-là, franchement. Allez, 30 minutes pop non-stop qui s'enchaînent avec un classique pop-up de Pink, JDR, Taylor Swift avec Opalite sur le nouvel album de pop.

La pause déjeuner du lundi avec Europe 2, c'est bien. Hein. Ah ouais, on aime beaucoup. 30 minutes pop non-stop en ce moment. Alors on se met de côté le duo D6 Théodora avec Mélodrama. On se met de côté aussi Sia et Just Turn the Light Off sur le nouvel Europe 2.

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Wow.

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0: Attention, alerte arnaque sur Europe 2. Faites gaffe hein, quand vous montez dans votre voiture. Si vous voyez un billet de 50 euros sur votre pare-brise, surtout vous ne descendez pas de la voiture pour le récupérer. C'est une arnaque de plus en plus courante. Donc vous restez dans la voiture, vous verrouillez les portes et vous partez. Voilà, certains se sont fait avoir, ils se sont fait voler leur voiture comme ça. Donc si vous voyez un billet, vous le prenez pas de suite, surtout que c'est peut-être un faux. Voilà, j'ai pour vous 30 minutes pop non-stop sur Europe 2. DJ Snake, Macklemore, Charlotte Cardin et Eric Prydz. Et ça, c'est pas une arnaque, je vous le dis. C'est le nouvel Europe de Pop Radio.
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Chipoter, mais c'est pour en profiter jusqu'au bout. 30 minutes pop non-stop qui se poursuivent avec Eric Prydz, Charlotte Cardin et Ed Sheeran sur le Nouvelle Europe 2 Pop Radio. 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

si vous avez une réunion ou un rendez-vous à 14h, vous êtes en retard. Il va falloir trouver une bonne excuse. Bon, moi j'ai une bonne excuse pour regarder encore plus longtemps. 30 minutes pop non-stop en ce moment sur Europe 2. Bruno Mars, Katy Perry et Miley Cyrus sur le nouvel Europe 2 Pop Radio.

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0: Allez, pendant que vous faites ça, on poursuit avec 30 minutes pop and stop sur Europe 2. Alors, je vous prépare l'un des plus grands tubes d'Avicii. Vous aurez aussi Pierre Garnier avec L'Horizon. Et là, derrière, c'est Bruno Mars. Voici I Just Might sur le...

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0: la mi-temps d'une finale de mondial de foot. Donc voilà, la France en finale, Coldplay à la mi-temps, on aime bien ce programme. Coldplay juste derrière Alex Warren, on va profiter ensemble de 30 minutes pop non-stop sur le nouvel Europe 2 Pop Radio.
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0: à gagner là peut-être dans l'après-midi là à tout moment, hein. C'est peut-être imminent, attention.
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0: Eh ouais.
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0: Oh la folie, 10 000 balles là avant l'été. 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En tout cas, oui, de quoi réaliser de jolis projets grâce aux 10 000 euros que vous allez gagner sur Europe 2 grâce au triple mix pop Europe 2, c'est-à-dire ces trois morceaux-là. 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Pierre Demar. Pierre Demar, je pense à vous, enchaîné à Taylor Swift, Mr. Know It All.

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3: C'est vrai que j'ai pas de vie. C'est vrai, mais vous êtes ma vie. Vous êtes ma vie. J'ai vous et ma chérie.
4: C'est beau.
3: Et je me demande si je passe pas plus de temps
4: avec nous. Bah si,
3: avec
5: c'est
3: vous.
5: Bah, c'est sûr même.
4: Bah oui, c'est sûr. Hein. Et tu nous mets avant ta chérie, du coup.
3: Comment?
4: Tu nous mets avant
3: non,
4: ta chérie.
3: Non, elle est bien avant vous. Mais il se trouve que je passe plus de temps avec vous.
6: Ah ouais, voilà. Elle est bien avant nous. Alors, tu nous connais depuis plus longtemps.
3: Bah, il y a Grisouille. Il y a Grisouille, ma chérie et vous.
6: Ah d'accord.
3: Donc oui, monsieur.
4: Et les enfants après.
3: Oui,
4: on te connaît.

0: Ah ouais, je l'aime plus. Je vais... Tu sais, Tony, parfois, pour qu'une montgolfière puisse s'élever, il faut savoir lâcher du lest.
1: Lâcher du lest.
0: Et
1: j'ai perdu 40 kilos, ça va.
0: Une émission, c'est un peu comme une entreprise, c'est un peu comme une montgolfière.
2: Une machine à laver.
0: Est-ce que vous allez tous bien? Est-ce que vous êtes heureux? Est-ce que vous avez passé un bon week-end?
3: Oui.
0: Il y en a déjà, je les ai vus ce matin.
4: Depuis ce matin, oui.
0: Ils étaient en pleine forme et tout. Ils se sont mangés deux couscous boulettes. Là, ils sont... ils sont comme ça, ils sont posés dans le fauteuil.
2: C'est là que tu les comprends un peu, les mecs à l'Assemblée nationale, quand même, qui s'endorment l'après-midi. Hein. Si quand ils sortent du resto, là.
0: Et l'Assemblée nationale, n'oubliez pas un truc, c'est les vins.
2: Oui, ouais, c'est ça.
0: N'oubliez pas que vins et Assemblée nationale, moi j'ai appris un truc, parce que je suis allé visiter le Sénat il n'y a pas longtemps, je suis même allé déjeuner au Sénat, c'est les vins sont au prix coûtant, c'est-à-dire il n'y a pas de marge dessus. Ah,
4: mais c'était plus interdit, ça? Il n'y avait pas eu un truc
0: On va nous enlever tous les avantages, quand même.
2: Ça, c'est la France, madame.
0: Attends, il y en a, ils sont devenus sénateurs parce qu'ils étaient alcooliques. Enfin,
3: ça doit sentir le rototo là-dedans.
0: Je crois qu'ils ont enlevé les bières à la brasserie, il y a un truc comme ça, à la buvette.
4: Il y a un truc qui avait été enlevé, ouais.
0: Pas le restaurant.
1: C'est pas le Jet 27?
0: Quoi donc?
1: Qui a été enlevé parce qu'il consommait une tonne de Jet 27.
0: Ah si, ça me parle. Je ne sais pas. Vous savez, vous dites ça à quelqu'un qui ne boit pas d'alcool. Donc. Oh. Tiens, dans un instant, une info sur Lady Gaga. Très rapide, très, très bien. On passera dessus très vite. Vous faites encore des UV. C'était la grande mode, ça, les UV, vous vous souvenez? Il y avait un moment donné, tout le monde avait ses abonnements chez Point Soleil.
2: C'est vrai.
0: Et tu y allais une fois par semaine et tu avais la petite marque dans les fesses. Puis tu avais la petite marque autour des yeux, la marque bien particulière des UV.
2: Ouais. C'est vrai que ça s'est perdu.
0: J'ai l'impression qu'il n'y en a quasiment plus de trucs Point Soleil. C'est moi qui me trompe peut-être, hein. Mais j'en vois plus.
5: Ça se fait quand même. Ça se fait quand même.
0: Encore?
5: Ah ouais, je trouve, non?
0: Bah, j'en vois
4: si,
0: plus.
4: Si, encore, si, si.
2: Nikos, il va encore beaucoup.
0: Nikos, c'est Bernard Montiel. Bernard Montiel, à l'étage du dessous, je l'ai vu à la fois RFM. Je pense qu'il a le soleil, il a une trappe au-dessus de son studio. Il ouvre et tu lui parles. Il fait attends, tu sais, avec un poil, un truc qui met en dessous un plat. Là.
2: En aluminium.
0: En aluminium sous la tête. Il fait attends. Et il se tourne avec le soleil. C'est une parabole, Bernard.
4: Mais il propose des trucs en plus maintenant chez Point Soleil. T'as l'aquabike, t'as aussi le drainage des jambes.
0: Tu pédales en te faisant bronzer?
4: Non, c'est juste à part, en fait, c'est dans la même enseigne, mais t'as
2: c'est un peu risqué d'avoir un appareil électrique et un vélo dans l'eau en même temps.
4: T'as le truc pour tes jambes aussi, pour drainer tes jambes.
0: Non, excuse-moi, excuse-moi. Point Soleil. Pour moi, ils doivent te faire du Point Soleil.
4: Mais ils font pas que ça, maintenant.
0: Si tu dois pédaler chez Point Soleil, excuse-moi, quand je vais chez Krusty Poulet, je vais pas avoir une côte d'agneau. Chez Krusty Poulet, j'ai du poulet qui croustille.
4: Je sais, ouais.
1: En fait, le vélo.
0: Vous avez très envie de parler, vous, aujourd'hui. Hein.
1: Non, mais on sent du week-end.
0: Bah, je vois bien que pendant 3 jours, t'étais. Qu'est-ce qu'il a, mon grand?
1: Non, mais tu sais, les vélos, en fait, ils sont faits pour alimenter.
0: C'est pas hilarant, mais c'est marrant.
1: Ça valait le coup.
0: Ouais, ça valait le coup.
1: Pour un lundi après-midi, ça valait le coup.
0: Honnêtement, nous en parlerons tout à l'heure. Je vous parlerai de quelqu'un qui est très

0: Ah, tu pars de Paris, c'est en descente en plus. Hein.
1: Ouais, oui, ça descend.
2: Ça se tente. Bon. Tu fais quoi dans la vie maintenant, Olivier? Raconte-moi.
3: Bah, écoute, je suis toujours dans la restauration, dans une paillote, la plage, les transats.
2: Voilà. Attends, laisse-moi deviner. Une paillote qui ne prend pas la...
3: Là, là.
2: Là. Là.
1: La carte.
2: La carte.
3: La carte bleue, bien sûr. Bien sûr. Voilà.
2: Parce que le TPE étant...
3: En panne.
2: Ah. Ou alors, oh, il n'y a pas de ré...
3: Zo.
2: Et voilà, ouais, c'est marrant, mais c'est classique. C'est fou, hein.
3: C'est ça, le problème, c'est nous en Corse, on n'a pas vraiment.

0: qu'on a autorisé à choper la grosse tête.
1: Laissez-moi vous donner le programme. Nous aurons aujourd'hui peut-être des places pour Céline Dion qui vont encore tomber. Il vous suffit d'envoyer Céline au 7 12 13 en mettant Céline au début et puis votre numéro de téléphone derrière et votre prénom. Ça, c'est fait. Vous voulez que je vous offre votre plein en station-service? Vous envoyez COE, C-A-U-E-T, au 7 12 13. Et je peux vous appeler. Si vous êtes à la station-service, l'essence, c'est pour moi. Si vous êtes pile poil, le truc. D'accord, oui.
2: Si on prend un petit Mars avec l'essence, tu payes aussi ou pas?
1: Non, mais moi je paye le montant qui est indiqué. Le petit Mars, vous pouvez le faire pour vous quand même. Okay. Mais tout n'est pas offert tout le temps, monsieur Tony, vous allez bien?
2: Mais ça va très bien.
1: J'embrasse Vito qui réalise cette émission. Mon petit Corentin est en forme.
2: Oui.
1: Pietro va bien?
3: Ça va.
1: Ah bah, il va bien lui aussi. Bah, je trouve que Pietro, pour quelqu'un qui ne croit pas du tout à tout ce qui est superstition, pierre et tout, plus ça va, plus tu deviens Pascal Obispo. Quoi. C'est-à-dire que des pierres, il y en a plus que moi maintenant autour des.
3: J'en ai même dans les poches, regarde.
1: Non, mais, donc on est d'accord. T'es passé de j'y crois pas, c'est de la merde, tous des escrocs, à dès que t'en vois un, t'achètes.
3: On sait jamais.
1: On sait jamais. tu sais, c'est des fois ce que je me dis. Tu sais, des fois, je suis là comme ça. Passe dans une église, moi j'aime bien visiter.
3: C'est pareil, je me suis dit la même chose au mariage l'autre fois, je lui dis tiens, je vais faire signe de croix, on sait jamais.
1: Eh ben, tu sais quoi, j'aime bien visiter les églises. Et là, bah, qui dit église dit cierge, qui dit cierge dit la petite boîte pour mettre les sous.
4: Oui.
1: Mais je me dis, on sait jamais. Est-ce que je me dis, si c'est l'endroit où il y a la bonne réception, c'est full 5G avec là-haut, c'est le moment où il voit, c'est le moment. Si. S'il y a un endroit où il est en pleine réception, c'est les églises. Hein. 10 mètres à côté, il capte plus. 5 mètres à côté, hop, il fait un mot sur deux. Et dedans,
3: il y a la fibre.
5: Tu sais qu'avec ma chérie, pour la messe, là, on avait prévu des pièces. Et en fait, elle a mis toutes les pièces qu'on avait, elle les a mis. Et je la regarde, je dis, mais et moi? Et elle me dit, ben j'aurais pu. Et là, j'ai regardé vers le ciel, j'ai figé.
1: Non, le Seigneur, il fait bravo. Bravo. Et là, il prend le truc, il note, il dit d'accord, 15h22.
3: Il n'a rien donné, lui.
1: 15h22, il n'a rien donné. Moi, je suis sûr que quand t'arriveras.

0: main sur le cœur. 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
1: Ah, ça m'a mis les poils. Ouais. Dans un instant, qu'est-ce que nous écouterons après les infos de 16h?
5: Trinix.
1: Très bien. Je vous rappelle que Trinix fait partie du mix.
5: Le triple mix Pop Europe 2.
1: S'il y a les trois, triple mix Pop Europe 2. Si jamais il y a les trois, fait par le président de la musique. Si jamais il y a les trois, il y a 10 000 euros à gagner. Il y a Trinix, il y a Pierre Demar et...
5: Et un troisième.
1: M'en manque un.

0: dans de la musique. Si jamais il y a les trois, il y a 10 000 euros à gagner. Il y a Trinix, il y a Pierre Demar et...
1: Et un troisième.
0: Il m'en manque un.
1: Mais qui sera le troisième?
0: Demandez au président de la musique qui est le troisième.
2: Appelez-le. Je vais demander à Fifou.
0: Ouais, demandez. Mets-le au parleur.
2: Ah, tu veux Fifou directement?
0: Appelez-moi Fifou. Vite, parce que dans un instant, il faut que je vous parle d'un truc qui se passe au Japon. Vous allez adorer faire ça et je vous invite à le refaire au bureau si vous m'écoutez. Si vous êtes en voiture, ne le faites pas, vous ne pourrez pas de toute façon.
3: Ouais, ça peut mal terminer.
0: Ouais, Fifou!
2: Attends, Teddy ça Swims. Sonne.
0: Attends, je vais vérifier. Fifou!
4: Oui.
0: On est en direct à la radio, Fifou. Ne viens pas me parler de l'argent que je te dois, c'est gênant.
4: Bonne soucis, c'est mouche cousue.
0: Mais Fifou, le triple mix, il y a quoi? Il y a Trinix.
4: Trinix, Teddy Swim. Et Pierre Demar.
0: Ah bah voilà, c'est bien ce que je
3: pensais. C'est 20 000 euros.
0: Merci beaucoup, parce que Vito, il le savait pas, alors qu'il est... Ouais. Tu vois, c'est limite.
1: Si. Hein, c'est le genre d'Italie Swims.
4: Je vais me voir après l'émission.
0: Je t'embrasse, bisous.
2: Oui, c'est vrai que c'est Swims.
0: Bisous. Qu'est-ce qu'il y a?
1: C'est Teddy Swims, c'est pas Teddy Swim.
0: Ils sont bien plusieurs.
2: C'est Teddy Swim.
0: Il y a un restaurant japonais qui fait un petit peu polémique. Parce que les clients, ils leur font un café au lait particulier.
1: Non, j'aime pas le café au lait déjà.
0: Pour recevoir le lait. Non.
2: Genre, c'est pas du lait dedans, c'est
0: si.
2: Ça?
0: Ouais.
1: Quoi? C'est vraiment l'esprit mal placé.
0: Je vous reprends un café au lait. Il va falloir venir en début de journée, je suis mort. Mais non, évidemment que c'est du vrai lait. Mais sauf que pour boire le café au lait, il est pris directement de la bouche de la serveuse.
1: Quoi?
0: Elle vient, elle met le café dans sa bouche, elle le crache dans ton café.
1: Ah non.
0: Et ça, c'est un supplément et ça se négocie très cher. Japonais, je pense qu'à un moment donné,
1: dans leur tête,
0: on leur a trop serré le boulot, et les gars, ils sont devenus, dès que tu leur donnes une heure de temps libre, ils sont en vrac.
3: Mais après, ça dépend de la serveuse aussi.
1: Ouais, mais même, non.
3: Imagine, t'as Josiane qui arrive. Tu veux pas un petit café?
0: Je suppose que c'est, comme c'est un service haut de gamme, je suppose que la demoiselle est jolie.
1: Mais ça peu importe.
3: Mais quand même.
0: Bon, voilà.
3: Oh, c'est rigolo.
1: Mais non, déjà ça doit être tiède, ça doit être franchement plein avec de la bave.
0: Franchement, tu peux être serveuse ou actrice porno pour faire ce métier. Ouais. Franchement, ils te le font. Alors, je vais vous poser une question.
1: Ah bah du coup je
2: non,
1: sais.
2: Mais
1: là.
2: Je joue pas.
0: Ah si.
2: Ah, non.
0: Vous allez devoir vous jouer. Concentrer.
1: Et j'espère que tu vas.
0: J'ai
1: perdre.
0: Du café. Café propre.
1: Oui.
0: Je vais vous concocter et je demande que personne ne regarde l'écran.
1: Non mais remets pas du lait dedans, c'est encore
0: pire. C'est la particularité.
1: Ah, c'est le lait que tu... D'accord, merci. Ok. C'est pour ça que tu mettais le café dans la
3: bouche. Tu peux faire de la mousse, hein, une forme de cœur, s'il te plaît.
1: Oh.

0: Va boire mon café au lait.
1: Et tu peux cracher dans le verre, t'as pas besoin.
0: Je ne crache pas, je laisse coucher.
2: Le café coé.
1: Le coco café.
0: Ah oui, mais en fait, c'est que la paille que t'as dedans.
3: Non, il y a dans la bouche, il crache dedans. Mec.
1: Encore un tout petit peu, s'il te plaît.
0: Il y a un bout de salade de ce midi.
4: Voici la question. Japon, pays de la geisha.
0: Non mais pas trop, arrête.
3: C'est quoi le rapport?
0: Ça me dégoûte.
4: Pays de la geisha, en 2026, combien restait-il de

0: au chiffre.
1: Attention, un chiffre.
0: Stouff, tu es quand même une jeune femme, donc pour la peine, je te laisse répondre en premier.
1: Je sais même pas combien ils sont là-bas, de geisha.
0: Combien reste-t-il ? Alors, vous savez ce que c'est la geisha ? C'est la serveuse traditionnelle un peu à mi-chemin entre...
1: Je dirais 200.
0: Tu dirais 200. Je note 200. Pietro.
1: C'est en voie de disparition.
2: Moi, je dirais 2000.
0: 2000. Corentin.
3: Moi, je vais mettre 1000. Je suis entre les deux. Je suis
2: mais non ! Mais non,
1: c'est pas
0: si, bah, si, bah, si. Bah, fallait être malin, bébé.
1: Bah,
0: bien
1: c'est
0: sûr.
1: Quoi, tu as fait dans l'ordre, là.
0: Corentin. Et oh, tu voulais passer en dernier ?
1: Bah, ouais.
3: Est-ce que si on
1: parce
3: a.
1: Parce qu'en dernier, il se met entre les.
2: Est-ce qu'on choisit ?
3: Est-ce que le plus proche, il peut choisir ?
0: Oui.
1: Vas-y, moi, je joue plus. C'est de la
0: Vito.
1: Triche.
4: Vito.
0: 999.
2: Ah, mais c'est des
0: escrocs. J'adore ce moment. Tony.
2: Allez, 970.
0: Ouais, 970 pour Tony.
1: Ce sera toujours entre nous deux, en fait.
0: Eh bien, sachez qu'une personne a fait le tout pile. Une personne a fait le tout pile et d'autres sont très très loin. Alors, cette personne qui a le tout pile devra me dire si on garde celle qui est très très loin pour boire ce petit cocktail fait avec la bouche ou si elle en désigne un autre.
2: Froid et tout, non, c'est même pas la peine.
0: Celui.
3: Moi, j'aime pas le café, mais.
0: Qui est le tout pile.
3: Ah, mais tout pile, ça peut être un des deux.
0: Et celui qui est le plus loin et qui devra boire est. Vous le saurez dans un instant, parce que.
1: Regarde
0: 16h. Il est 16h. Ah oui, je sais. C'est con en plus, ça va refroidir, ça va être infect. Oh, le café froid avec le lait craché, c'est pas bon. Hein. Les news de 16h, c'est Europe 2, à tout de suite.
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0: Un point sur l'info, un point sur les news, 7 Europe 2, Grégory Maki. Salut Grégory.
6: Salut Koué, bonjour à tous. Pluie et orages se poursuivent sur une grande partie du pays cet après-midi et c'est parti pour durer. Météo complète en fin de flash. La pluie qui semble vouloir se rattraper après un mois d'avril historiquement sec. Selon le bilan publié ce lundi par Météo France, notre pays a même connu son quatrième mois d'avril le moins arrosé depuis 1959. Une quasi-absence d'averse qui entraînait une importante sécheresse des sols. C'est un mauvais coup porté à Sophie la Girafe, la marque Vully qui fabrique le célèbre joueur reconnu ce matin en produire en Chine. L'enseigne qui avait fait du Made in France son étendard assure qu'il s'agit là d'une situation temporaire. Mais la répression des fraudes a ouvert une enquête pour pratiques commerciales

0: Les autorités internationales enquêtent sur l'origine de cette contamination exceptionnelle et en attendant leur conclusion, les touristes ne sont donc pas autorisés à débarquer. Paul Sexas à fond la forme. Dans un clip diffusé sur les réseaux de son équipe Décathlon CMA CGM, le phénomène du cyclisme français a officialisé ce matin sa participation au prochain Tour de France. À 19 ans, le Lyonnais va devenir le plus jeune coureur à prendre le départ de la Grande Boucle depuis 1937. Premier coup de pédale le 4 juillet. Ce lundi va se terminer comme il a commencé, c'est-à-dire avec un temps perturbé sur une grande majorité du pays. Beaucoup de pluie, des orages peuvent encore éclater en Occitanie, sur les régions centrales notamment. Seule la Normandie et un bout de la Bretagne restent à l'abri cet après-midi. 14 degrés à Lyon, 15 à Aurillac, 17 à Paris, 18 à Marseille, 21 degrés à Ajaccio qui est également sous la pluie cet après-midi. La journée de demain restera agitée avec toujours de fréquentes averses orageuses. Pas vraiment d'évolution non plus mercredi, qui sera même la journée la plus fraîche de la semaine au niveau national. 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
5: Au Japon, il y a un restaurant qui est en train de faire polémique, mais en même temps, les mecs payent très cher. Puis finalement, si les gars veulent payer et que ça leur fait plaisir, chacun son délire. Si vous prenez un café au lait, on vous sert le café. Les serveuses prennent le lait dans la bouche et le crachent dans la tasse. Moi, je trouve que c'est absolument dégueulasse. Et tu me ferais ça, non seulement je ne le bois pas, mais je ne comprendrais pas l'intérêt. Mais non. Ça

0: Et toi, tu joues pas du coup?
1: Ça vient de moi. Je veux bien, mais
2: c'est lui le barman.
1: En plus, j'ai envie de prendre un café, donc c'est
3: Vito. Il a jamais rien.
1: C'est ouf.
3: Vito, il a jamais rien.
4: Allez, tu rigoles ou quoi? Mais tu sais quoi, tout à l'heure, t'as dit une phrase et je crois que t'as dit genre, si c'était pour ma pomme, t'étais super content, il fallait que je reste.
2: C'est vrai qu'il a dit ça.
4: Je t'ai entendu, t'allais dire vers Corentin, ça doit être pour ma
2: job. Et en fait, il a dit,
1: il a
2: pas volé
1: ça. Il l'a dit.
4: Pourtant, je t'adore, Piet. Je t'adore, je t'aime de tout mon cœur.
1: Il l'a dit.
4: T'as pas été cool avec moi sur ce point.
2: Allez,
4: t'as
2: trop. Bravo, Piet.
4: Je confirme.
0: Allez, on est beau.
2: Chin-chin, Piet.
0: Attends, ça manque un peu de lait.
2: Et souris, ça va être vu par des millions de gens.
3: Allez,
2: vas-y.
0: Je peux pas.
2: Allez.
1: Il y a rien qui va là-dedans. Ne te pose pas de questions, dis-toi que ça vient d'un ami.
3: Il y a une poubelle ou un truc.
1: Pietre, on se connaît depuis combien de temps?
0: Bouche tournée, ferme les yeux.
3: 27 ans, je crois.
1: 27 ans.
2: Et les amis, c'est cul sec.
0: Bah oui, bouche tournée.
3: Mais là, il y en a trop. Je supporte pas le lait froid déjà à la base.
4: Imagine
1: toi qu'il est chaud.
4: Imagine le lait dans la gorge chaude de Coco.
1: Oh non, arrête, parce que même moi, ça peut m'écœurer.
2: Il a une bouche à 37,5.
3: Je vais pas y arriver.
2: Il faut que ça fasse. Allez, réfléchis pas.
1: J'ai un peu de. J'ai un peu de poisson qui est resté coincé dans les trucs de.
2: Arrête. C'est vrai que t'as mangé quoi hier soir?
1: Du cabillaud, c'est le pire.
2: Parfait.
1: Allez, Pietro.
3: Allez, t'es un bon homme.
2: Tu peux le faire.
1: T'es un bon champion.
0: T'es grand.
1: Pense aux Japonais, t'es grand.
0: T'as de l'ADN de coco en toi maintenant. Tu perds tes cheveux.
1: Restez avec nous dans un instant, le jeu de la pompe.
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0: En direct de Nîmes, le principe est très très simple.
1: Qu'est-ce qu'il y a ? J'ai eu un relan là. J'étais chez toi.
0: Nous aurons dans un instant peut-être le plein offert si jamais la personne s'arrête sur le montant qu'elle a choisi. Il y aura peut-être les places pour Céline Dion à gagner. J'aurai une pensée tout à l'heure pour les nouveaux mots Larousse qui vont rentrer dans le dictionnaire.
2: Ah, les a ?
0: Mais je voudrais aussi qu'on ait une pensée et qu'on applaudisse ceux qui ne sont jamais rentrés dans le Larousse.
3: Les pauvres.
0: On en parlera tout à l'heure. Et puis, menteur, il y aura à gagner tout à l'heure une enceinte connectée qui fait lumière, ça pour mettre dans le jardin.
3: Il y a une lampe qui fait lumière pour mettre dans le jardin et juste à côté, une petite enceinte qui va sous l'eau carrément.
0: Ah, très bien, on jouera tout à l'heure. Tiens, il y aura une fake news, on reviendra sur une fake news terrible. Ouais. Dans le menteur, quelqu'un devra manger ou boire quelque chose et vous me direz qui ment le mieux dans cette émission. La France qui ne bosse pas, il est un petit peu chez lui, il est en repos. Ben, ça va mon Corentin ?
4: Salut.
0: Salut Corentin, où est-ce qu'il habite ? Qu'est-ce qu'il fait pas ?
2: Qu'est-ce qu'il fait pas ?
4: Il habite à Nantes et il fait rien pour l'instant.
0: Mais il cherchait dans quoi ? Il avait quoi comme boulot ?
4: J'étais en hôtellerie-restauration, mais tu sais, actuellement, les patrons, c'est un peu compliqué.
0: Mais attends, hôtellerie-restauration, mon ami. Taf, hein. S'il y a bien un truc qui recrute à mort, c'est hôtellerie-restauration.
4: Ouais, mais ça peut recruter et ça peut être aussi des beaux abrutis, pour être franc avec toi.
0: Oui, c'est pas parce que t'as travaillé avec un con que tu vas pas recommencer ? Tu retournes pas ?
4: Bah là pour l'instant non, j'ai pris.
5: J'ai pas envie de bosser le midi, le soir et le week-end.
0: Alors ça par contre c'est vrai qu'il y a de plus en plus de jeunes. Quel âge tu as Corentin ?
4: Oh, j'ai 30 ans.
0: Ça va, mais tu sais qu'il y a de plus en plus de gens qui ne veulent plus travailler les samedis soirs et les dimanches.
2: Pour rester en hôtellerie, c'est chiant.
0: Oui, parce que tu sais que les lundis, mardis, c'est pas les périodes les plus dingues.

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0: de bouger parce que je vais vomir. Voilà, attention. Non,
1: je mets le.
0: Oui, oh, attends, mets dedans là.
2: Oh, je... Ah oui, c'est trempé par terre là-bas.
0: Ah oui, mais il a plu. Hein.
1: Ah, regarde, c'est ici,
3: c'est
1: aussi,
3: ça la pluie. Hein.
0: Ah oui, ça s'appelle bon la pluie, ça mouille. C'est un vieux truc. Allez, on y va. 2 euros. 3, il monte vite. Ouh, il monte vite.
3: Ouais, il est rapide.
2: 6. À 2,26, ça, il monte vite. Hein.
0: 8. Putain. T'as le coup de main, Julie ?
4: On va voir, j'espère.
0: Va falloir. Hein. J'espère que tu t'es entraîné. Hein, parce que,
5: faut... Mais ça fait longtemps qu'on n'a pas eu de gagnant.
0: Ouais. Ouais, c'est vrai. Il y a eu d'un moment où on n'avait que ça. On s'est dit, ce jeu va nous mettre sur la paille.
5: Et
0: 16.
5: Non, ouais.
0: 17. On arrive à 17, là. Elle a décidé de nous mettre 30. Elle s'arrête bien avant, t'as vu ?
3: Ouais, ouais.
0: Elle fait des pauses tous les deux. Elle fait comme les sportifs. C'est bien. Tu es une marathonienne, Julie. Je l'ai vu tout de suite. Elle gère l'effort. Ah ouais. Elle est à 23, 24 maintenant. Ça arrête bien longtemps avant, quoi.
2: Là, t'as encore de la marge.
4: Là,
0: ah oui, là, mais là, si tu le dépasses, c'est que vraiment, tu t'es endormi à un moment donné. Mais attention, on est à 26, 8, 27.
2: 27, on y arrive.
0: C'est quoi, j'ai une petite pression. Hein.
3: Ouais.
0: J'aime lever parce que je suis toujours en pression pendant.
5: Je te dis qu'il ne faut pas être en nombre impair.
0: Vous qui nous écoutez dans la voiture, elle peut gagner son plein, elle est à 28, 40.
2: Si, parce que les 0,3, tu peux les faire.
0: 10,03, on peut. Il ne faut pas être à 28,90.
2: Allez, on attaque. Là.
0: Allez, Julie, c'est maintenant qu'il va falloir être au taquet, Julie.
5: Deux.
2: Allez, un gros coup, là.
0: Ça va, Julie ?
3: Ça va, Julie, elle parle plus.
0: Bah, respire quand même, hein, ça peut être utile. 29,66.
2: Allez, vraiment.
0: Il est complètement bon con, ce jeu, on est tous en train de regarder une borne.
5: Oui.
0: 29,85. 87. 89. Ou le 29,91, 94,
2: c'est jouable.
5: Là, c'est jouable, là.
2: Si elle fait 97, c'est bon.
5: Oh, 98, attends, c'est jouable.
0: Julie, t'es à 29,98.
2: Ouais.

0: Julie. Le plat est pour nous. 30 euros tout pile.
1: Bravo.
0: Je t'embrasse fort. Il y a des enfants, il y a quelqu'un à qui faire un bisou?
2: Non, ils sont à l'école. D'ailleurs, je fais c'est la fête à Sylvain aujourd'hui. Je lui fais de gros bisous. Et il sera content, je lui aurai fait le plein.
0: Bah alors là, écoute, alors Sylvain, c'est ton chéri. Pour sa fête, tu dis je t'ai offert le plein. Et je peux te dire qu'aujourd'hui, c'est un beau cadeau. C'est un beau cadeau.
2: Merci bisous. À tous en tout cas.
0: T'es un amour.
1: Bisous.
0: J'adore ce moment.

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2: Toute l'équipe est là. Dans un instant, c'est ce que vous allez entendre. J'adore ce titre de Sia. Nous allons jouer au menteur-menteur. Avec à gagner. Qu'est-ce qu'il y a à gagner? Parce que je sais que Tony, qui produit cette émission, j'ai rien compris ce qu'il y avait à gagner.
3: C'est une enceinte pour l'extérieur. Tu sais, une jolie enceinte qui fait une lumière de la lune.
4: Et qui est waterproof.
3: Et non, ça c'est l'autre truc. Parce que si tu jettes la lumière dans l'eau, ça va pas.
4: C'est l'enceinte qui est waterproof.
3: L'enceinte, oui, c'est deux objets différents que tu peux mettre à côté sur ta terrasse.
5: Et c'est une enceinte qui fait une lumière de la lune.
2: Dans un instant. Alors, c'est la lampe extérieure Bola et l'enceinte Bluetooth Mino. L'ensemble, comme ça, vous mettez ça à l'extérieur, c'est cadeau, vous voyez ce que vous mangez. Et d'ailleurs, je ne vous cache pas qu'au menteur-menteur, dans un instant, il y aura obligatoirement quelque chose à goûter, obligatoirement quelque chose qui va piquer. Le but du jeu sera d'être le meilleur poker face et que la personne puisse savoir qui ment le mieux. Si elle trouve, elle gagne tout ça. Facile, vous envoyez Koé, C-A-U-E-T, à quel numéro?
4: 7-12-13.
2: 7-12-13, vous mettez votre prénom, votre numéro de téléphone. Et si vous voulez des places pour Céline Dion, on en a déjà offert deux la semaine dernière. Il y en aura encore, vous êtes en or. J'ai dit diamant la dernière fois, c'est en or.
4: C'est en or, oui, te trompe pas, c'est pas
2: diamant. Vous avez la possibilité de vous envoyer Céline, C-E-L-I-N-E. 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

0: Le brontaculage. Ah. C'est un mot pour définir une grosse journée de travail. Exemple, ouvrez les guillemets. Non, je me repose ce soir. Je sors de 9h de brontaculage. En plus, demain, je me fais brontaculer comme aujourd'hui.
1: Ah ouais.
0: Brontaculer. La foule en jasse.
2: Ah, c'est mignon aussi ça.
0: Action de faire mélange alimentaire inhabituel. De la sauce au chocolat dans les pâtes, tu es en train de nous faire une foule en jasse.
3: Ah, ouais. C'est vrai que c'est un nom de pâtisserie.
0: Ouais.
3: Je vais prendre deux pains au chocolat et deux foule en jasse.
0: Pensez pour la foule en jasse.
2: Ouais, la pauvre.
1: On en avait salé. Ça existe en salé, les foules en jasse?
0: Peut-être. Choultange. C'est un nom qui est utilisé pour désigner un grain de beauté non contrôlé. Va voir un spécialiste pour ta choultange. Choultange. Vous savez que ça existait?
2: C'est Jean Choultès.
4: Oui, Jean Choultange.
2: Bravo, bravo, je sais pas, mais...
0: La trignole.
5: C'est une maladie, ça.
0: Non, c'est de l'alcool qui est fabriqué par distillation de l'orge et du blé. Tu bois comment, toi, trignole? Voilà, la trignole. Toujours pas dans le liquide.
2: Ah, bravo. Pas faute d'essayer. Hein.
0: Et enfin, le foutrelle. Savez-vous ce que c'est que le foutrelle?
5: Le foutrelle, rapport avec le foot, non?
4: Ah oui, le foot.
3: C'est comme une poutrelle
0: aussi.
3: C'est comme une poutrelle, mais du... T'as du mal à lire, foutrelle. Vous avez un problème, je me suis cogné dans ma
0: C'est foutrelle. Un médicament couramment prescrit contre les migraines.
5: Ah.
0: Par exemple, il pourrait se dire dans chérie, on n'a plus de Doliprane, par contre, il nous reste du foutrelle.
2: J'ai pas envie de l'avaler, ce truc-là.
3: C'est comme le café avec le
0: lait. Eh bien, ces mots ne sont toujours pas rentrés dans le dictionnaire.
1: Ah,
0: voilà. Tu bouges pas, ma petite Laura. Tu vas jouer avec nous dans un instant, Laura, d'accord?
6: Oui.

0: Maintenant, il y a écrit plus de fêtes, pas de musique à 22h et tout. Là, maintenant, ils sont tatillons là-dessus. Là.
1: Sur les réseaux sociaux, cette info a tourné. Nous en avons parlé ce matin avec Pietre. Mon Pietro, l'enseigne McDonald's a annoncé qu'il réfléchissait à lancer un abonnement mensuel pour des frites à volonté.
2: Ouais.
1: C'est vrai, raconte-moi un petit peu ça, on en a parlé ce matin.
2: En gros, en fait, comme si tu as ton abonnement Netflix, là, tu pourras avoir un abonnement McDo, 20€ par mois, et tu pourras aller consommer autant de frites que tu veux.
1: Et quoi. Ça fait polémique, parce qu'il y a des gens qui disent, le bouffe et tout.
2: Effectivement, si tu vas, les gens, au départ, en plus, sur le coup, ils vont y aller le matin, le midi, le soir, dès qu'il y a une petite fois, allez, viens, je vais manger une frite.
1: T'as trouvé cette info sur quoi?
2: Je n'en sais rien, moi. Oh là là.
1: Quelqu'un peut aller me chercher le second auteur de l'après-midi ?
3: J'arrive de suite.
4: Monsieur Julien Patard.
1: Monsieur Jujupat, vous pouvez venir, s'il vous plaît ? Est-ce que vous pouvez venir ?
2: Elle n'est pas vérifiée, cette info, non ?
1: Comment ?
2: Elle n'est pas vérifiée ?
1: Ah, Piet, je ne vais pas remettre en question.
4: C'est toi qui pose cette question.
1: Excuse-moi, pas remettre. Monsieur Jujupat, vous allez bien ? Voilà, on était en train de parler de la news là, sur l'abonnement pour les frites.
5: Oui, bien sûr.
1: Et donc, vous m'avez dit tout à l'heure que c'est quoi ?
5: C'est une fake news.
1: D'accord. Voilà, bien sûr.
2: Mais toi, tu viens là pour me tirer dans les pattes.
5: Je suis obligé, tu me l'as fait la dernière fois, je reviens en même temps. Tu vérifies pas tes news, t'avais 3 jours pour le faire. C'est un problème.
1: Alors, monsieur Jujupat, je vous rajoute un point, monsieur Jujupat. C'est bien, vous avez dénoncé votre ami, mais vous êtes arrivé en disant c'est une fake news.
2: Il y a trop d'informations.
1: Alors que ce grand con, ce matin, qui était là en train de me parler sérieusement, en disant si, je te jure. Mais il me dit on sait pas encore bien si c'est.
0: J'en ai marre que vous remettiez.
1: Ce matin, il nous a quand même fait une phase de ça commence à bien faire, mes infos, elles sont bonnes.
6: Non, mais après, il s'est rattrapé avec le vrai faux de Star Wars.
2: Ouais, le vrai faux de Star Wars, c'est moi qui avais raison.
1: Bon, pour la peine, je prends Laura. Merci, mon petit Jujupat. Vous pouvez retourner travailler avec votre petit point supplémentaire.
2: On s'en reparle tout à l'heure.
1: Bonjour, ma petite Laura.
7: Bonjour Koé, bonjour tout le monde.
1: Tu sais Laura, je ne sais pas dans quoi tu travailles, mais je ne te souhaite jamais d'avoir des gens comme Pietre autour de toi dans le boulot.
6: T'imagines son JT.
1: Tu bosses dans quoi? C'est quoi ton métier?
7: Alors, monitrice de cuisine en ESAT.
1: Tu es, pardon?
7: Monitrice de

0: Et pourquoi
1: tu
0: n'as jamais
1: rien?
2: Non, tu n'as jamais eu.
0: Tout ça depuis parce qu'elle a des hémorroïdes externes.
2: Depuis le temps qu'on fait ce jeu, tu n'as pas eu une seule fois le piège.
3: T'étais là, est-ce que tu étais là jeudi?
2: Non.
3: Alors ferme ta bouche.
0: Voilà.
4: Elle l'a eu jeudi?
0: C'était ouf.
5: Ouais, mais ça piquait pas.
3: Je n'ai pas de sauce piquante dans ma frite.
0: À mon tour.
4: Elle craint pas le pic.
0: C'est vrai qu'elle
4: sont... Le chef non plus, il n'a jamais rien.
3: Ouais, ça par contre, je suis d'accord. Dernière.
2: Pas de bruit de bouche.
3: Ah oui, les bruits de bouche. Hein.
0: Je n'ai pas de sauce. Je n'ai pas de sauce piquante dans ma frite Vito.
6: Ah mais.
5: Moi, elle trempe, c'est une soupe. C'est...
3: Du coup, on termine. Hein.
6: T'en as pris qu'une?
5: Non, deux.
6: Non, t'en as pas pris assez, je pense.
5: Ah bon?
0: Ouais, tu suis, hein, Laura. Hein. Tu suis.
5: Ah si, j'en ai pris assez.
2: La phrase.
0: Oh,
2: la phrase, c'est pas
0: Vito,
2: ça.
0: Vito, la phrase.
6: Oh,
0: Vito.
6: Non, ça brûle.
2: Non, c'est pas ça,
0: Vito,
2: la phrase.
0: La phrase. Vito, la phrase.
6: Je le vois plus.
0: Vito, mais pourquoi t'es en position bloquée?
6: Ouais, c'est la épique de sauce.
5: Parce que je fais errer.
6: C'est une nouvelle sauce.
0: Corentin.
4: On dirait qu'il est assis sur un truc bizarre.
0: Corentin, toi.
6: Ah oh.
4: Je n'ai pas de sauce piquante dans mes frites.
0: Alors, d'après toi, Laura...
6: Il bave.
0: Qui ment? C'est aussi facile, c'est celui qui n'a pas réussi à le dire.
7: Bah, Vito. Non, c'est pas ça?
0: Vito.
2: Ah,
0: ok, c'est lui. Allez, c'est bon. Allez, nous t'offrons la lampe extérieure. Bon là, tu la déplaceras dans ton jardin. Tu diras là, ça va. Tu diras c'est beau là. Oui, c'est beau.
6: C'est
0: là.
6: Beau, bah.
0: Et là-bas, bah, là-bas, c'est beau là aussi. C'est beau là aussi. Et l'enceinte Mino.
7: Génial, super.
0: L'enceinte Bluetooth. Je te fais un gros bisou. Continue de nous écouter tous les jours. T'es un amour. Bisous, bisous.
7: Et bah, merci.
0: Bisous. À la monitrice de cuisine en nuisette. Bisous. Je t'embrasse.
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0: Laissez-moi des messages 06 33 11 32 11. On revient dans un instant, bougez pas.
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19: Reste avec nous. Céline a envoyé par SMS CELINE au 7-12-13 avec votre prénom, votre numéro de téléphone et on peut faire un tirage au sort parce que oui, il nous reste encore des places à vous offrir pour le carré or de Céline Dion pendant que Tony est en train de faire la démonstration de sa sauce très piquante à tout le monde.
20: Nouvelle cholula. Sauce.
21: Nouvelle sauce.
19: Comment elle s'appelle?
20: C'est la cholula. Cholula. Sauce piquante.
19: Bon, en attendant, après la rêve partie, vous avez vu ça partout, la rêve partie, tous ces jeunes, les vieux, il y a tous les âges d'ailleurs. Il y a jusqu'à 40 000 personnes dans un terrain militaire. C'est pas ouf. Abandonné. Hein.

0: d'ailleurs. Il y a jusqu'à 40 000 personnes dans un terrain militaire, c'est pas abandonné. Hein. C'est un terrain militaire qui était potentiellement dangereux. Il n'y a pas eu de drame, mais ça aurait pu être... Ça aurait pu être terrible. Alors, imaginez, est-ce qu'on peut tout louer pour faire une soirée? Par exemple, ça a retrouvé des magnifiques châteaux en Airbnb.
1: J'y crois pas une seconde. Tu vas te faire envoyer,
0: château
1: là.
0: Château de Pérols en Auvergne. Il en a trouvé un beau, et on peut le louer.
2: C'est sympa, ça.
0: Marquioche.
1: Et tu préviens direct, c'est pour faire une teuf?
0: Oui, bien sûr. Moi, j'y vais progressivement. Attention, je serais peut-être désagréable à certains moments, mais ne voyez pas là Sébastien, voyez là le teufeur. L'organisateur de Rave Party.
2: Il s'appelle Chris. Christopher.
0: Allô?
3: Château Pérols, bonjour.
0: Ouais, bonjour madame. Voilà, je vous appelle Chris à l'appareil. Voilà, je vous appelle Toffer, c'est mon nom de. J'aimerais vous appeler pour la location, savoir si je pouvais vous louer, parce que j'ai vu qu'il y avait le château à louer, mais moi je voudrais louer le terrain.
3: Oui, c'est envisageable pour quelle prestation? C'est pour
0: le
3: mariage?
0: Ah non, c'est mariage. Non, parce qu'en fait, je vous explique, on est une petite soixantaine là. On voudrait faire une petite rave party là, entre amis, dans le jardin.
3: Une
0: rave party, une petite soirée. Une quinzaine de punks à chiens, mais qui sont assez tranquilles quand même. Donc, prix.
3: Non, je vous arrête tout de suite, je ne fais pas ce genre de prestation.
0: Pourquoi, madame?
3: Je loue uniquement pour des mariages,
0: anniversaires. Vous faites l'anniversaire?
3: Oui, je fais pour des anniversaires ou des mariages.
0: Anniversaire, mariage. Ah non, moi, vous avez vu Projet X? Le film, vous l'avez vu ou pas?
3: Oui, non, mais je vous arrête tout de suite, ça ne m'intéresse pas.
0: Attendez, parce que
3: ça
0: l'idée...
3: Ça ne m'intéresse pas du
0: tout. On est une soixantaine... Attendez, oui, mais attendez, madame, parce qu'on a j'ai une licence d'événement. Je peux le faire, hein, on peut gérer.
3: Je vous arrête tout de suite, monsieur. Si ce n'est pas pour des mariages ou des anniversaires...
0: Anniversaire
3: je vous laisse.
0: Madame, il n'y a pas d'alcool, madame? Il n'y a pas d'alcool, hein, madame? Allô?

0: Elle a raccroché. Elle a raccroché. Et bien, dans un instant, j'y retourne. Stouff, tu seras donc mon assistante. Pour la location, on lui dira, j'ai encore 2-3 trucs à lui dire, la drogue, l'alcool, là, tout ça, j'ai pas tout dit. Allez, bonjour, il est 17h, mais c'est pas vrai que le temps file. J'avais rien vu, dernière heure d'émission. Nous sommes la seule émission de radio qui vous accompagne le matin pour aller bosser, le soir pour vous ramener à la maison, jusqu'à 18h.
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0: Les news avec Grégory Maki. Salut Grégory.
3: Et oui, salut Koé. Bonjour à tous. Encore de nombreuses averses orageuses pour cette fin de journée. Malheureusement, pas mieux demain.

0: mesures votées dans le budget 2026 et qui s'étend donc à tous les étudiants, quel que soit leur revenu. Les derniers irréductibles toughers sont en train de lever le camp près de Bourges. Ils ont été jusqu'à 40 000 sur le site ce week-end, selon les organisateurs. À la demande du ministre de l'Intérieur, près de 20 000 contrôles ont été menés à la sortie de ce Technival, avec des milliers de PV à la clé, 9 interpellations et 5 gardes à vue. Laurent Nunez se dit déterminé à mieux réprimer ce type de rassemblement. 3 personnes sont mortes sur un bateau de croisière dans l'Atlantique. Selon les premières analyses, elles auraient été contaminées par un antivirus, une infection qui peut provoquer un syndrome respiratoire aigu. Les autorités internationales enquêtent sur l'origine de cette contamination. En attendant leur conclusion, les 150 touristes sont toujours confinés à bord du bateau cet après-midi au large du Cap Vert. Paul Sexas sera bien au départ du Tour de France le 4 juillet. Le prodige lyonnais l'a annoncé ce matin sur les réseaux de son équipe. À 19 ans, il est le successeur annoncé de Bernard Hinault, dernier vainqueur français de la Grande Boucle en 1985. Wemby contre Rudy, un duel français en haute altitude à partir de la nuit prochaine en demi-finale des playoffs NBA. Les Wolves de Rudy Gobert défient les Spurs de Victor Wembanyama. Une série qui se joue au meilleur des 7 matchs. Première rencontre sur le parquet de San Antonio cette nuit à 3h30 du mat. Et puis c'est une date importante pour les fans de Star Wars, May the Force, lundi 4 mai, qui célèbre chaque année la saga intergalactique imaginée par George Lucas. L'occasion de rappeler que le tout premier volet de La Guerre des Étoiles, sorti en 77, sera de nouveau projeté sur grand écran en ciné-concert en 2027 pour les 50 ans du film. 12 dates événements, mars et avril, comme à Lille, Nantes, Rennes ou Lyon. Et la billetterie ouvre justement aujourd'hui. Que la force soit bien avec vous, aussi au vu des conditions météo de ce début de semaine. Le temps va rester perturbé ce soir sur une grande majorité du pays. Beaucoup de pluie, des orages peuvent encore éclater, notamment du côté de l'Occitanie et sur les régions centrales. Seule la Normandie, finalement, et puis un bout de la Bretagne aussi reste à l'abri. La journée de demain restera agitée avec toujours de fréquentes averses orageuses. Pas vraiment d'évolution non plus mercredi, qui sera même la journée la plus fraîche de la semaine, avec le retour de la neige en montagne. Passez une belle après-midi avec Coé sur Europe 2.
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5: Tous les jours, nous sommes là entre 15h30 et 18h. Nous sommes là toute cette semaine et merci d'être très nombreux. J'ai vu les courbes la semaine dernière, des écoutes, comme on dit, en streaming, c'est-à-dire oui, les gens qui nous écoutent sur l'appli Europe 2, qui nous écoutent sur les enceintes connectées et tout.
6: Un podcast.
5: Franchement, c'était incroyable. Sur un an, c'est même plus l'augmentation.
7: Je crois que c'était 230%, c'était
5: ça? Ah oui, 230%.
7: Ah, un truc comme
5: on dirait le score de Vladimir Poutine au présidentiel.
6: Kim Jong-un.
5: 230%.

0: fait main.
1: C'est moi qui l'ai fait.
0: Et une recharge de savon liquide, parfum, lavande.
2: Ah,
0: mais il y a de très beaux cadeaux. Des cadeaux moins foufou. Il y a deux minutes, nous appelions la dame qui loue son château. Alors pour les mariages, elle veut bien. Pour une rêve partie, elle veut pas.
1: Oh, c'est bizarre.
0: On y retourne.
3: Chipote, là, c'est...
0: Stouff, tu es la personne pour la... Sinon, elle va. Si c'est encore moins...
4: Passe.
0: Oui, oui. Tu dis bonjour, j'ai vu que vous louiez votre château. Bonjour, madame.
5: Château Pérol, bonjour.
4: Oui, bonjour madame, excusez-moi de vous déranger. J'ai vu que votre château était disponible à la location, c'est ça?
5: Oui, tout à fait.
4: D'accord, vous avez bien de la disponibilité aux alentours, par exemple au mois de juin?
5: Oui, après il faut me donner les dates précises.
0: Ah bah alors justement, donc je vais reprendre la conversation. Alors madame, parce que vous ne m'avez pas répondu tout à l'heure, c'est pour la petite soirée dans les jardins.
5: Monsieur, ça suffit maintenant.
0: Oui. Bah, pourquoi madame?
5: Je vous ai dit que ça n'était pas disponible pour une rêve partie.
0: Mais madame, il n'y a pas d'alcool fort, il n'y a que de la 8-6, c'est notre carburant, hein, c'est notre sans-plomb. Donc...
5: Non mais vous ne m'écoutez pas en fait.
0: Non mais madame...
5: Je vous dis que ce n'est pas possible.
0: Mais madame, je suis là en train de préparer l'organisation, vous me dites que vous louez. Vous louez, vous ne voulez pas me louer à moi, c'est...
5: Oui, je loue, mais pour des mariages,
0: bah,
5: pour des
0: amis,
5: parce que je ne vais pas faire ça pour une rêve partie.
0: S'il n'y a que ça, il y a Josette qui, hein. Qui va épouser Michel, deux punks à chien, ça vous fera des belles photos.
1: Je vais me marier.
0: Bah sinon, on fait...
5: T'es de moi?
0: Bah non, madame, si vous faites les mariages avec ça, on va se marier. Qu'est-ce que je veux que je vous dise? Madame, vous êtes sectaire, vous n'aimez pas les jeunes.
5: Monsieur, je ne suis pas sectaire.
0: Mais si,
5: j'ai
0: madame.
5: Un château, j'ai des investissements, je ne veux pas que ce soit saccagé.
0: Mais aussi, c'est des investissements, madame. Qu'est-ce que. En plus, par contre, j'aurais pas le temps de passer au tabac. Si vous pouviez nous en acheter que du poppers, parce qu'on n'aura pas le temps d'y aller, je vous ferai un Lydia. En récupérant les clés, je vous ferai un petit Lydia.
5: Non, mais attendez, là, je vais prévenir la gendarmerie.

0: Non, monsieur, monsieur, monsieur, non, arrêtez. Vous allez pas, vous allez raccrocher. Je vais raccrocher, pardon. Ce n'est pas possible.
1: Excusez-moi, madame, parce
0: je
1: que vous avez parlé.
0: De ne pas venir chez moi.
1: Alors, madame, attendez, on n'a
0: autorisé
1: pas
0: compris. Autorisé ou non autorisé, je vous demande de ne pas venir chez moi.
1: D'accord, alors la date, on fait. Quand êtes-vous disponible en juin?
0: Non, mais vous m'écoutez ou pas?
1: Non. Qu'est-ce que vous disiez?
0: Je vous disais que je ne veux pas.
1: Oh, mais vous avez picolé, madame, vous êtes.
0: Je dis ce que je veux. Déjà, je dis ce que je veux. Ah, mais... Je suis énervée. Je ne veux pas que vous veniez chez moi.
1: Autorisé
0: ou non autorisé, je ne veux pas votre présence sur mon terrain.
1: Ouais, bon, alors, d'accord.
0: Pour votre musique de débile, là.
1: Oh, wow.
2: Qu'est-ce qu'il y a dit?
1: Moi, j'ai le 6 juin dispo.
0: Non, vous ne me parlez pas de date. Je vous ai dit de ne pas venir chez moi.
1: J'ai le 7 également qui vient de se libérer, juin.
0: Bon, j'appelle la police. Je raccroche, j'appelle la police. C'est pas possible.
1: Calme-toi. Attendez, madame, dès que vous dites police, ça me le réveille, là, Kamikaze. Donc, il n'aime pas les proprios pénibles et les policiers.
0: J'en ai rien à foutre.
1: Calme-toi.
0: De vous, votre chien, la musique, les teufeurs, vos drogués. Je ne veux pas m'entendre parler.
1: Bon, madame, alors.
3: On pourrait avoir une gamelle d'eau pour le chien.
1: Ouais, ouais.
0: Arrêtez, c'est bon, stop.
1: Le 8 juin? Le 8?
0: De toute façon, il y a un mariage. Vous ne pourrez pas venir.
1: Ah bah.
0: Le château est occupé, le terrain sera occupé.
1: Ah bah voilà, anniversaire de mariage. Bah, on vient le 9 alors.
3: On aura mangé.
0: Mais vous ne venez pas. Je vous ai dit.
3: On s'occupe de la.

0: Restez avec nous sur Europe 2 dans un instant. Il y aura Sarah, il y aura Christophe, il y aura Amélie. Je vous présenterai les trois. Regardez, on va faire un tir groupé. 1, 2, 3, bonjour.
1: Bonjour tout le monde.
0: Bordel, c'est magnifique. C'est tout ce que on peut faire plus bordel. 1, 2, 3, bonjour.
1: Bonjour tout le monde.
0: C'est mignon, il y a toujours une qui est en retard. Ouais, je pense qu'il y en a une, elle attend toujours que tout le monde ait dit bonjour, elle fait. Ah oui, bonjour. J'ai oublié le concept. Dans un instant, l'un ou l'une de vous va repartir avec de la

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0: Non, t'es en repos là?
1: Bah, je suis en arrêt, ligament croisé. Donc,
0: Aïe. Tu en faisant quoi?
2: En passant la cinquième.
0: Non, là, en passant la cinquième, c'est une tendinite que je me suis fait. Mais oui. Comment tu t'es fait les ligaments?
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0: 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Et Sarah, qui habite Strasbourg, elle fait quoi, Sarah, à Strasbourg?
3: Je suis assistante commerciale.

0: réponse, c'est con parce que j'en aurais bien eu besoin, les 400 balles.
1: Je vous embrasse.
2: J'en aurais besoin.
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1: Ça tenait qu'à moi.
0: Bah oui.
1: Je ferais gagner tout le monde, vous le savez. Mais bon, il y a les règles du jeu, c'est comme ça. Qu'est-ce qu'on fera dans un instant si on a le temps des questions?

0: à ton visage inversé dans le miroir. Mm-hmm. Il est inversé. Sauf que quand tu l'as dans l'appareil photo, il n'est plus inversé.
1: Ah ouais.
0: Voilà. Donc, c'est mieux quand l'objectif du téléphone déforme légèrement en plus les proportions, surtout de près. Vous avez vu, des fois, quand on va en près, on a un grand front, par exemple. Ah, ouais. Moi, par exemple, en photo, des fois, j'ai pas de cheveux. Alors que dans la vie, j'ai des cheveux. J'ai une touffe, bien sûr. De Dominique Rocheteau, dans les années 67. Voilà. Et en plus, une photo fige un instant précis, souvent moins flatteur que ton visage en mouvement. Par exemple, t'es devant la glace, tu te regardes, c'est inversé. Tu fais, je me trouve beau gosse.
2: Mais tu gardes en image la meilleure image de toi.
0: Mais t'es jamais à l'arrêt. Eh oui. Quand tu fais, je me trouve beau gosse, c'est une image globale de toi. Ouais. Que quand tu le fais devant ton objectif et, je me trouve beau, ton truc s'arrête. Au moment où tu disais le G de gosse, et la bouche, elle est partie sur le côté, il n'y a rien qui va. C'est pour ça que, par exemple, quand vous faites une séance photo, il ne faut pas parler. Parce que si vous parlez, ta bouche, elle va faire des mouvements qui ne sont pas beaux.
3: C'est vrai. D'accord.
0: Là, donc, ton cerveau devient aussi plus critique face à une image fixe. Ça fait plein de raisons. Hein. Dernière question.
4: On est un peu bête quand même.
0: Pourquoi on a parfois une chanson bloquée en tête et on la chante tout le temps?
3: Mon bibounet.
2: C'est une histoire de mémoire, pareil, encore de mémoire vive. En fait, ton cerveau, il prend une information. Et tout de suite, il te la remet pour te sauver.
0: Tout ce que je vous dis là, pour les gens qui nous écoutent en voiture, ça va leur servir à table. Ils notent tout. Ils disent ça aussi, il faut que je le dise. Corentin.
2: Il n'a même pas écouté ce que je lui ai dit.
0: Si.
4: Non, mais ça ne devait pas être ça. Non. Je pense que c'est la mélodie. On retient plus facilement une mélodie. Moi, je sais que pour retenir des cours, souvent, j'écrivais et je faisais en chanson le cours pour retenir.
0: Ah ouais.
4: Et bien je retenais plus facilement mon cours d'SVT, par exemple.
0: Ah, c'est drôle ça.
4: Moi, la poésie, je faisais comme ça en chanson.
3: C'est les boucles en général, non?
4: Ouais, je pense que c'est ça.
0: Il a une idée, l'homme qui sait tout derrière sa console.
5: Non, moi, par contre, il me semblait que si tu voulais qu'elle parte de ta tête, il faut la chanter à haute voix. Donc
0: bah non, c'est l'inverse.
3: Ça marche pas.
4: Il faut l'écouter jusqu'à la fin.
0: Un air obsédant, en anglais, earworms. Mm-hmm. Le cerveau adore les mélodies répétitives et faciles à retenir. Tu vois, c'est baby shark, baby shark. Si tu n'entends qu'un bout, il essaie inconsciemment de compléter la boucle.
2: C'est ce que tu disais, Tony. Si tu veux pas la retenir, il faut aller jusqu'au bout.
0: Et plus ton esprit est libre, plus il s'ennuie, plus ton cerveau reconstitue la chanson, et plus quand tu vas aller dire je vais prendre un bout de chocolat, en allant prendre un bout de chocolat, tu vas faire baby shark. Voilà, et plus tu essaies de l'oublier, plus ton cerveau le relance. Mon bibounet.

0: peut vous rester avec nous dans un instant, comme nous a dit notre producteur. Allez, on se paye le DRC à la pub. Voilà, mais c'est important d'avoir des buts dans la vie. Dans un instant, Nathalie sera avec nous. Bonjour la petite Nathalie.
1: Bonjour.
0: Coucou Nathalie.
2: Bon bonnet.
0: Bon bonnet. Non, c'est une autre Nathalie. Hein. Nathalie, Cédric, Elodie, Nadège, vous allez jouer avec moi dans un instant. Vous allez peut-être gagner 100 balles et un mars. Est-ce que vous êtes heureuse?
1: Super
0: heureuse. Ça s'entend.
3: Ça s'entend.
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0: La météo heureuse depuis que j'ai enterré ma grenouille. A tout de suite, on est de retour.
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2: On ne peut pas dormir.
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9: Merci de nous avoir choisi. Vous allez bien aujourd'hui?
10: Oui.
9: Allez, ça y est, c'est lundi. Nous sommes le 4 mai. Demain, nous serons mardi le
11: 5 mai.
9: Mercredi, nous serons le
11: 6 mai.
9: Jeudi, des bouchons dans toute la France, nous serons le
11: 7 mai.
9: Et vendredi, peut-être.
11: C'est férié.
9: On est reparti pour un vendredi, samedi, dimanche.
12: J'ai vu la météo.
9: Oh là là.
13: Le week-end prochain, c'est pas fou.
9: Oh là là.
14: Même la semaine, elle est pourrie.
9: Oh là là, ça me déglingue. Il fait pas beau. Mais non, mais il est où le mai? Fais ce qu'il te plaît. Mais il fait rien du tout.
12: Mais et tu peux pas. Il n'y a qu'en France qu'il pleut comme ça ou c'est de partout?
9: Mais oui, c'est de partout. En Bimounet. En Bimounet. Vous me l'avez remis en tête, c'est horrible.
15: Il va pleuvoir au Touquet, mon Bimounet.
9: Nous allons jouer tout de suite à la grille magique qui va peut-être vous permettre de gagner aujourd'hui 100 balles à Mars, qui sera peut-être le cas de Nathalie. Ça va, ma petite Nathalie?
16: Ça va bien.
9: Bonjour.
16: Bonjour.
9: Alors, attention, pour le 100 balles à Mars, je vais vous donner des définitions de mots qu'on n'entend pas souvent. D'accord?
16: D'accord.
9: C'est pas évident ça. Hein. C'est pas évident. Je sais même pas ce que je veux.
17: Attends, t'es en train de les lire là.
9: Pas du tout ça.
13: Je crois que c'est des questions normalement. Il me semble que c'est pas ça.
9: C'est pas du tout ça.
17: Antoine Martinez, il faut le lire.
12: C'est pas du tout ça quoi.
9: Mais c'est pas. Attendez, je suis en train de. Attendez, bougez pas, Nathalie.
13: Lis les règles.
9: Nathalie, vous me laissez lire les règles, Nathalie. Vous êtes d'accord, Nathalie?
16: Oui, bouge pas, je suis dans la voiture.
13: Oui, non, ça va. Oui, je vois ce que. Oui, non, en fait, non, les gars.
9: N'importe

0: Elodie, question. Combien d'épisodes compte actuellement la série Simpson ? 798 ou 832 ? Putain, c'est dur, hein.
1: Ah oui, mais bon.
2: Ah, t'as une chance sur deux, quoi.
3: Ouais.
0: Oui ? Ah bon ? Oh, c'est incroyable.
2: C'est fou, hein.
0: Non, attends. Non, ben... Attends, laisse-moi revoir.
3: Ouais.
0: 798, 832. Dingue.
2: T'as une
0: chance sur deux. Une chance sur deux. C'est
3: 50-50.
1: Elle a dit qu'elle était fan des Simpsons.
3: Oui, alors. Tu peux le savoir si t'es fan.
4: Ouais. Je suis fan, mais je ne sais pas le nombre exact. Ils ont dit 832. Ah, je sais qu'il y a 35 saisons, mais...
0: On bloque ou on ne bloque pas?
4: Tu me fais douter.
0: On fait 832, 798.
3: Prends l'autre.
4: 798.
0: T'es sûr?
4: Prends
0: l'autre.
4: Oui.
0: Eh, bonne réponse, bravo. 798. Choisis-moi une case entre 1 et 10. Choisis bien.
4: La 4.
0: Dis non, toi. Oui. Comme disent les traiteurs italiens, t'aurais pas un peu le cul bordé de nouilles? Non, parce que je dis ça, elle change la case, elle trouve la bonne.
2: Et là, elle remporte la carte de l'Albanie.
0: Et là, elle a quand même l'Albanie à replier chez elle. Non. Tu gagnes le chèque de 100 balles.
3: Allez, 100
0: euros pour toi. Et le mars. Bravo, ma petite Elodie. Bravo, ce soir, on mange des nouilles alors.
4: Ah bah oui, des grosses nouilles, oui, effectivement.
0: Bisous, moi je me serais pas permis. Je t'embrasse.
4: Non.
3: Un jour, il faudra s'interroger de d'où vient cette expression. Hein.
0: Avoir le cul bordé de nouilles. Je suis d'accord. Parce qu'il faudra qu'on m'explique en quoi avoir des nouilles qui débordent du slip, c'est signe de chance. Honnêtement, tu as raison, je ne l'ai pas non plus. Salut Elodie, je t'embrasse.
4: Merci.
0: Allez, Cédric, on y va mon Cédric. T'es prêt Cédric?
5: Allez, bah, bien sûr que je suis prêt.
0: Quel acteur de comédie américaine a déjà écrit

0: Bon, tu as raison, je ne l'ai pas non plus. Salut Elodie, je t'embrasse.
1: Merci.
0: Allez, Cédric, on y va mon Cédric. T'es prêt Cédric ?
2: Allez, bien sûr que je suis prêt.
0: Quel acteur de comédie américaine a déjà écrit un épisode des Simpsons ? Seth Rogen ou Will Ferrell ? Aucune idée.
2: Je connais ni l'un ni l'autre, honnêtement.
0: Seth Rogen, c'est pas celui qui a fait le truc, le dictateur nord-coréen, là ?
3: Non, ça c'est... Ah oui, c'est ça.
0: Oui, c'est ça. Lui. C'est celui qui avait fait aussi le frelon vert.
3: Tout à fait.
0: Voilà, c'est Seth Rogen. Seth Rogen ou Will Ferrell ?
2: Oui. Will Ferrell, c'est pour Seth Rogen, allez.
0: C'est la bonne réponse. C'est la bonne réponse. Allez, donne-moi une case.
2: La 5.
0: La 5, bravo. Oh là là. T'as des enfants ?
2: Pas du tout.
0: Non. Eh ben, dès que t'en auras, t'en feras des diabétiques. Un téléphone portable rose rempli de bonbons. Bravo. C'est cadeau, c'est pour toi. Bravo. Bisous, mon ami.
2: Merci.
0: Tu vois, Cédric, le téléphone, quand il sonnera, tu prendras ton faux téléphone en bonbons. Tu diras, ah oui, allô. Tu
2: vois, au moins, je suis sûr de ne pas être dérangé par les appels
0: masqués. Tu fais quoi comme métier ?
2: Je suis DJ.
0: DJ où ? Raconte-moi un peu.
2: Je suis à Nice. Et je fais tout ce qui est mariage, animation.
0: Anniversaire. Tu fais anniversaire de mariage. Tu fais tout.
2: Voilà, c'est ça.
0: Il y a toujours des relous quand t'as mis un style musical qui vient de t'avoir. Tu peux mettre chargé, mais chargé.
2: Mais si on n'a pas ça, c'est pas des soirées, c'est pas possible. Ah, ça n'existe pas, les soirées sans ça.
0: Tu sais quoi, quand j'étais DJ, c'est ce qui me saoulait le plus.
3: Ah, mais je venais de voir toi aussi.
0: Mais bien sûr. Mais les DJ de mariage, surtout.
3: Ah, oui.
2: Le pire, c'est quand ils sont complètement bourrés.
0: Corentin, justement, lève la main, oui.
3: Oui. Non, je voulais savoir, c'est lequel ton titre de secours, par exemple ? Tu sais, en soirée, tu vois que la piste est un peu vite, tu mets lequel ?
4: Après, ça dépend.
2: Oh, généralement, t'as le Kuduro, t'as le Madison, t'as Jérusalemma, toutes les danses un peu chorégraphiées, tu sais que le Macarena.
0: Il y a le gala, Fruit from Desire. Ouais.
2: Aussi.
0: Ah oui, donc t'en as plein en fait de secours.
2: Oui, il y a tout un répertoire, on en a au moins une trentaine facile pour relancer facilement.
0: Je te fais un gros bisou, pote. Profite bien,
2: merci
0: bien.
2: À vous.
0: Ciao,
2: merci.
0: À très vite.
2: Juste pour info, Pietre plus un.
0: Allez, un nouvel auditeur. La piétrométrie s'est déclenchée. Salut mon ami. Salut, nous avons Elodie. Elodie, nous allons peut-être terminer avec toi. Elodie, voici la question, Elodie. Comment s'appelle le burger pour lequel Homer part en tournée dans tous les États-Unis pour le manger dans toutes les villes ? Les gars,
4: C'est pointu.
0: Est-ce le Big Kahuna Burger ou le Rib Witch ? Oui, là, j'aime bien, c'est le Rib Witch.
3: Une chance sur deux.
0: Oui, c'est le. Arrête avec ça. Oui, c'est le Big Kahuna Burger.
1: La deux,
0: tu penses que c'est le Rib Witch ?
4: Parce que, l'autre vient d'un autre film.
0: Pourquoi ce serait le Rib Witch ?

0: Élodie, tu me trouves une case.
1: La vitre.
0: Eh ben alors là, tu vas adorer. Tu vas adorer. Tu aimes la nature?
1: Oui.
0: Je t'offre un pissenlit.
2: Mais non.
0: Fraîchement cueilli dans le parc à côté de la radio.
3: Là où les chiens font caca.
0: Waouh, waouh, waouh.
3: Par contre, il a déjà été soufflé.
1: Je peux dire un petit mot.
0: Mais bien sûr.
1: C'est l'anniversaire de ma maman, donc je voudrais lui faire un gros bisou.
0: Comment elle s'appelle?
1: Elle s'appelle Claudine.
0: On fait un gros bisou à ma petite Claudine, on lui souhaite un bon anniversaire. Bon anniversaire, Claudine.
1: Merci. Et malheureusement, j'ai pas eu les places de Céline Dion et c'est son rêve d'y aller. Donc, est-ce que vous voulez bien réaliser le rêve de ma maman? C'est son anniversaire aujourd'hui. Courrier, s'il vous plaît, je vous en supplie.
3: Il en reste, hein, ou pas? Bah oui.
4: Mais par contre, elle peut pas gagner et le pissenlit et.
3: Ah, non. Et on va falloir faire un choix.
0: Tu devras rendre le pissenlit si jamais tu as des places pour Céline.
2: Il faut l'abandonner le pissenlit. Pleure un peu, essaye de nous convaincre.
0: Non, je vais vous dire pourquoi.
2: Elle ressemble à quoi ta maman?
1: Je vous écoute tous les jours, je vous adore.
0: Ma petite Élodie.
3: Qui s'est lancé là-dedans?
1: Non, mais c'était pas possible.
0: Non, mais je vais te dire pourquoi je ne peux pas. Parce qu'on a fait un règlement de jeu et ça se chope en envoyant Céline au 7-12-13. Ouais. Si je les offre sans que les gens soient passés par Céline,
3: porter plainte.
0: Ils vont me dire, attendez, le jeu dit que c'est un tirage au sort.
2: Il y a un avenant.
0: Comment?
2: Il y a un avenant, il y a une seule solution.
1: D'écrire Céline par SMS.
2: Non, il faut se faire tatouer Coé dans le dos. Pour deux places, ça va.
3: Ah bah oui.
1: Ouais, ça va. Ça va.
0: N'écoute pas cet horrible porc, puisque non, effectivement, non, je peux pas le faire. Je peux pas le faire. D'accord.
2: Par contre,
0: tu es invité au concert de Céline Yonf. Céline Yonf qui joue de la flûte
3: avec son Yonf.
0: Mais elle peut pas.
3: C'est la
0: raison pour laquelle elle peut chanter en même temps qu'elle joue de la flûte. Non, mais je peux pas te l'offrir là, mais on va en offrir. T'embrasses ta maman, tu lui souhaites un bon anniversaire, d'accord?
1: D'accord, merci beaucoup.
0: Bisous. On finit? On finit, on a plus le temps.
3: On a fini.
0: Allez, on remballe. Je vous fais des bisous. Demain matin, nous serons.

0: comme d'habitude en podcast. Bisous, à demain.
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0: Salut, à demain. Je vous laisse avec Sandra. C'est Europe 2. Nous reviendrons demain matin, 7h. On a plein de surprises, j'ai plein de choses à vous annoncer. Et demain matin, nous serons de retour avec le loyer. Salut tout le monde, bonne soirée, c'est Europe 2, les news. Un point sur l'info. Un point sur les news sur Europe 2, c'est Grégory Macky. Salut.
3: Salut Coé, bonjour à tous. Les pluies et les orages vont se poursuivre sur une grande partie du pays ce soir et ça sera encore le cas demain. Météo complète en fin de flash, ce qui nous permet de nous rappeler le bon vieux temps. Le mois d'avril dernier était particulièrement sec. Il se classe au quatrième rang des mois les moins pluvieux depuis le début des mesures en 1959. C'est ce que révèle le bilan climatique mensuel de Météo France publié aujourd'hui. Le déficit de précipitations atteint près de 70% par rapport au normal du pays. Une bonne nouvelle sur le front de l'emploi. Bouygues va recruter 8500 personnes en 2026 en France, dans des métiers liés à la transition énergétique, le numérique et les médias, selon les annonces du groupe cet après-midi. 6700 de ces postes seront en CDI, des emplois accessibles du CAP à la formation d'ingénieurs. C'est un mauvais coup porté à Sophie la Girafe, la marque Vully qui fabrique le célèbre joueur reconnu ce matin en produire en Chine. L'enseigne qui avait fait du Made in France son étendard assure qu'il s'agit d'une situation temporaire, mais la répression des fraudes a tout de même ouvert une enquête pour pratiques commerciales trompeuses. Les 150 passagers du navire de croisière MV Ondu sont toujours confinés au large

0: un duel de géants français entre les Spurs et les Wolves qui débute à 3h30 du matin. Une soirée agitée côté ciel sur la plupart des régions avec de fréquentes averses encore ce soir. Le cumul de pluie est important dans le Languedoc et PACA. L'activité orageuse baisse un peu en intensité, mais encore quelques coups de tonnerre possibles dans le sud-ouest, la basse vallée du Rhône et en Auvergne. Et les prévisions pour demain avec un peu de répit le matin sur le pourtour méditerranéen, retour de belles éclaircies notamment sur la Provence. Partout ailleurs, le temps restera bien rythmé par les averses et les orages. Les températures attendues à votre réveil demain, 10 degrés à Cherbourg, 12 à Paris, 13 à Strasbourg, 14 à Perpignan et 15 à Marseille. Excellent début de soirée sur Europe 2.
1: Merci beaucoup Grégory, on te retrouve tout à l'heure. C'est Sandra, je suis ravie de vous retrouver sur Europe 2 Pop Radio, 18h06. On est ensemble jusqu'à 20h avec du bon son. Charlotte Cardin qui débarque, Laurine et puis David Guetta maintenant.

0: qu'on est loin de la canicule. Il a fait froid aujourd'hui, hein. J'ai vu même dans le sud. Pas plus de 17 degrés à Marseille, dis donc. Bon, allez, on va se faire du bien avec le son d'Europe de Taylor Swift qui arrive et puis Britney aussi. Bougez pas et écoutez ça.
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1: Oui, voilà, le triple mix pop Europe 2, 10 000 euros à gagner si vous entendez les trois titres du triple mix pop Europe 2. Donc Trinix à l'instant avec Madame. Dedans, on a aussi le nouveau Teddy Swims et puis le titre de Pierre Demar, Je pense à vous. Et si là je vous en parle, c'est que maintenant on va écouter Pierre Demar avec Je pense à vous. Il se peut qu'il y ait Teddy Swims juste après. À ce moment-là, il faudra être prêt à dégainer votre téléphone et envoyer votre SMS au 7 12 13 avec pop dans le message pour gagner 10 000 euros.

0: Merci d'écouter Europe de Pop Radio. Il y a la petite fin là. Ah bah oui, ça y est, il est 19h. Ce sera pâte, poulet et citron. Désolée de vous donner faim si vous n'avez pas encore mangé. Pour la suite, il y a du bon son. Ray qui arrive, Angèle et Justice et puis Ed Sheeran sur Europe 2. Bienvenue. Avec Grégory Macky. Salut Grégory.
1: Salut Sandra, bonsoir à tous. Encore de nombreuses averses orageuses pour cette fin de journée. Pas mieux demain. Prévision détaillée à la fin de ce flash. La pluie semble vouloir se rattraper après un mois d'avril historiquement sec. Selon le bilan mensuel de Météo France, notre pays a même connu son quatrième mois d'avril le moins arrosé depuis 1959. Et c'est même le plus sec jamais enregistré pour certains départements. L'Aisne, les Hauts-de-Seine, la Marne, la Seine-et-Marne, Lyon, la Nièvre et le Var. Une quasi-absence d'averses qui a entraîné une importante

0: matin en précisant que la situation était temporaire. Une enquête a été ouverte par la répression des fraudes. Trois personnes sont mortes sur un bateau de croisière naviguant dans l'Atlantique. Selon les premières analyses, elles auraient été contaminées par un hantavirus, une infection qui peut provoquer un syndrome respiratoire aigu. Plusieurs autres passagers sont sous surveillance médicale. Les autorités internationales enquêtent sur l'origine de cette contamination exceptionnelle. Et en attendant leur conclusion, les 150 touristes sont toujours confinés à bord de ce bateau ce soir au large du Cap-Vert. Wemby contre Rudy, un duel français en haute altitude à partir de la nuit prochaine en demi-finale des playoffs NBA. Les Wolves de Rudy Gobert défient les Spurs de Victor Wembanyama, une série qui se joue au meilleur des 7 matchs. Première rencontre sur le parquet de San Antonio, donc la nuit prochaine à 3h30. C'est une date importante pour les fans de Star Wars. May the Force, lundi 4 mai, qui célèbre chaque année la saga intergalactique imaginée par George Lucas. Star Wars qui va revenir au cinéma le 20 mai avec le film événement The Mandalorian and Grogu. À propos de cinéma, le tout premier volet de La Guerre des Étoiles, sorti en 1977, sera de nouveau projeté sur grand écran ciné-concert en 2027 pour les 50 ans du film. 12 dates, Lille, Nantes, Rennes, Lyon notamment, et la billetterie ouvre justement ce lundi. Que la force soit avec vous aussi au vu des conditions météo de ce début de semaine. Un temps perturbé sur une grande majorité du pays ce soir. L'activité orageuse baisse un petit peu en intensité, mais encore quelques coups de tonnerre dans le sud-ouest, dans la basse vallée du Rhône et en Auvergne notamment. Les prévisions pour demain rebelotent avec de nombreuses averses orageuses. Deux départements classés en vigilance orange demain, pluie inondation, la Sarthe et la Mayenne. Les températures attendues au lever du jour, 10 degrés à Cherbourg, 12 à Paris, 13 à Strasbourg, 14 à Perpignan, 15 à Marseille. Mercredi sera la journée la plus fraîche de la semaine.
1: Oh,
0: belle soirée avec Sandra.
1: Oh là là, l'été est loin, visiblement. Allez, pour la suite sur Europe de Pop Radio, là c'est que du bon, ça va remonter le moral ça. Ed Sheeran, Angèle et Justice et Ray, maintenant sur Europe 2, bienvenue.

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Je la cherche partout. Ce matin, je passe mon temps à la chercher et en fait, je me suis rendu compte qu'elle avait juste glissé dans mon sac à main. Et je peux vous dire que ce moment-là, eh ben, ça a sauvé ma journée. Oh, voilà, je vous raconte un petit peu ma vie et ça fait du bien. Pour la suite, ça aussi, hein, ça va peut-être sauver votre soirée. Le bon son d'Europe 2, Oasis qui arrive, les 4 Sailles aussi, Pierre Garnier et puis Another. C'est Talk to You et c'est maintenant sur Europe 2 Pop Radio.

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10: Avec le son de Shakira qui va débarquer, puis Maneskin et Justin sur Europe 2 Pop Radio. Bienvenue.
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0: Je me rappelle bien, c'était bien. Sabrina Carpenter Espresso. Et c'est toujours 30 minutes pop non-stop sur Europe 2.
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0: Pendant lesquels, petit coup de folie, je peux m'ambiancer à vous jouer ça. Le triple mix pop Europe 2, qui vous rapporte 10 000 euros. Vous entendez Trinix, Madame, Pierre Demar, je pense à vous, dans n'importe quel ordre, hein, les trois. Ou jusqu'au les trois s'enchaînent, Trinix, Pierre Demar, Teddy Swims, égale 10 000 euros. Je sais qu'il y en a certains qui sont rentrés de vacances, c'était pour vous la rentrée aujourd'hui. Voilà, imaginez repartir en vacances avec un budget de 10 000 euros, on est large, et large de chez large. 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C'est depuis aujourd'hui. Ça peut vraiment tomber à n'importe quel moment. Peut-être derrière Tame Impala et Jenny, qui sait.
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2: Alors ça, c'est toujours une bonne idée. Le bonus Pop Europe 2. Je vous ramène en enfance. On aimerait bien de temps en temps quitter l'âge adulte, redevenir innocent. C'est ce qu'on raconte, ce morceau. Le passage à l'âge adulte, MGMT Kids. Voici donc un bonus Pop Europe 2.

0: Ça rappelle un peu les JO Paris 2024. Kavinsky, Phoenix, Angel pour Night Call sur Europe de Pop Radio. D'ailleurs, les prochains JO, ce sera à Los Angeles et la billetterie a ouvert là-bas aux États-Unis. Alors, c'est déjà un énorme carton, mais les prix aussi sont énormes. Par exemple, pour la finale natation 200 mètres pour femmes, on est à 8 500 $. Bon, ce sera sans moi. 30 minutes pop non-stop. Les voici avec Wiz Khalifa et Charlie Puth. Je rajoute le dernier Taylor Swift. 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

Merci d'être là sur Europe 2 Pop Radio. 30 minutes pop non-stop. Voilà comment on termine cette journée qui était peut-être éprouvante pour vous après un week-end de 3 jours qui n'était pas que reposant. Mickey et Bruno Mars sur Europe 2.

0: chaque fois, je crois qu'il parle de ma mère. Mika, elle me dit sur Europe 2.
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0: D'abord, Jérémy Frérot est là, voilà Frérot sur Europe 2.
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0: Ah là là, la bonne idée. Très bonne idée de s'être associé sur ce morceau. Deux groupes cultes, Superbus, Kyo. Ça s'appelle OK KO, nouveauté pop Europe 2. Le retour de Luisa, ils remettent ça pour cet été encore. On avait besoin d'eux, ça tombe bien. Jetlag et Alex Warren sera Eternity sur Europe 2 Pop Radio. A tout de suite.
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Alors c'est pas ma soirée, hein, c'est ce qu'on va écouter. Parce que moi c'est une bouteille d'eau, des bonbons, rien de soirée mondaine là-dedans. Auria va arriver, c'est 60 minutes pop non-stop. Et Louane, la pluie sur Europe 2, bonne soirée.

0: Radio. On est peut-être juste à quelques minutes d'un gros changement.
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0: Ah bah oui, ça a pu ressembler du tout à votre quotidien. Avec 10 000 euros en plus, bah imaginez tout ce que vous allez pouvoir faire. Des vacances sans solde. 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Teddy Swims. Précision importante, dans n'importe quel ordre. 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
0: Profitez bien de ces 60 minutes pop non-stop qui continue avec Indochine, le chant des signes. Ce sera derrière Grand Corps Malade et Kimber Rose.

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60 minutes pop non-stop, c'est en ce moment sur Europe 2, Pop Radio. Profitez bien de la soirée. Profitez-en, venez, rentre à la maison. Pensez à télécharger l'appli Europe 2. Vous aurez notamment accès à l'émission avec Sandra Cohen, Europe 2 Lab, sur laquelle vous allez pouvoir retrouver l'interview de Mai Smith, qui était de passage à Paris, c'était il y a quelques semaines, et qui s'est confié à Sandra sur les secrets de sa carrière. Mai Smith, vous découvrez son nouveau morceau avec Niall Horan, Drive Safe sur Europe 2. Vraiment canon ce morceau.

C'est le dernier Bibi Rexha, New Allegiance sur Europe 2. Et surtout, le plus important, c'est 60 minutes pop non-stop. C'est comme ça qu'on termine cette journée, ce lundi 4 mai. Soyez les bienvenus, ça se poursuit avec les Pussycat Dolls, Classic Pop Europe 2 et Charlotte Cardin.

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là, oh là là. Elle est peut-être en train de vivre un grand moment en direction de Pop Radio. Voici donc un premier titre du triple mix Pop Europe 2, peut-être en jeu 10 000 euros. Est-ce que vous savez déjà ce que vous feriez, par exemple, avec 10 000 euros si ça tombe dans quelques minutes sur

Je vous souhaite une bonne nuit. Merci d'avoir choisi Europe 2. 60 minutes, pas non-stop, justement, pour démarrer cette nuit. Enrique Iglesias, Soubémé la radio et David Guetta sur Europe 2. Bonne nuit.

0: Bon, Mathieu, mon petit Mathieu, la dernière fois que tu as eu tort, mon Mathieu, c'était quand, c'était pourquoi ?
1: Salut Coco, salut Mathieu. Alors, moi, la dernière fois que j'ai eu tort, c'était ce week-end avec mes gosses. Parce que figure-toi que moi, les longs week-ends, ça me perturbe complètement au niveau du calendrier et tout ça. Et samedi soir, je me suis pris dimanche. Et j'aurais dit, allez, ce soir, on la fait pas longue, demain, il y a école. Sauf que mon gamin, lui, c'est du taquet direct. Quand je le couche trop tôt, il râle. Non, papa, c'est n'importe quoi. Demain, c'est dimanche. Sauf que dans ma tête, demain, c'était lundi. Il a fallu qu'il me sorte la tablette pour me prouver qu'il avait tort. Enfin, que j'avais tort.
0: À ce point-là, toi, ah oui, toi, t'es perdu, toi, quand même. Ah oui, toi, un jour férié. Qu'est-ce qu'on est, quelle année?

0: C'était lundi. Il a fallu qu'il me sorte la tablette pour me prouver qu'il avait tort. Enfin, que j'avais tort.
1: À ce point-là, à toi, ah oui, toi, t'es perdu, toi, quand même. Ah oui, toi, un jour férié. Quel jour, on est quelle année?
0: Je ne sais plus. Ouais, c'est ça. Mais pour te dire, je ne sais même pas les dates d'anniversaire des gens de ma famille. Donc, moi, les dates dans la semaine, c'est une catastrophe. Si je n'ai pas un agenda noté quelque part, je suis paumé, moi.
1: Bisous, mon petit Mathieu. Belle journée.
2: Samedi, on pensait qu'on était dimanche, en vrai. Moi aussi, j'étais perturbé.
1: Je ne savais même plus où j'étais. Dimanche soir.
3: Qu'est-ce que c'est bien? C'est mieux que l'inverse.
2: C'est vrai.
3: Quand le dimanche soir, tu te crois samedi et là, tu en fais tes dimanches.
1: T'as raison. Jennifer, bonjour Jen.
4: Coucou, salut l'équipe.
1: Alors ma petite Jennifer, alors la dernière fois qu'elle a eu tort?
4: Bah écoute, ça va me tuer un petit moment parce que ma fille s'est assise pour aller à Lourdes et moi je me suis dit, ah trop bien, par un accompagnateur, bah, je me mets dedans, palérina, je vais être chill. Sauf qu'on a eu la réunion et en fait, les parents ils sont là pour encadrer 10 gamins, dormir en tente et se doucher dans les sanitaires.
1: Oh.
4: Donc c'est pas un pèlerinage pour vous les parents. Et bah d'accord, et bah super, et bah je suis contente.
1: Et alors, voilà. Donc tu t'es inscrite?
4: Bah ouais, parce que du coup j'ai pas eu le choix, tu sais, il fallait bien que je fasse ma... Parce que j'étais toute contente, et bon bah une fois que j'ai su ça, j'ai pas pu dire, ah bah non, bah du coup je viens pas.
1: Je vais y aller, mais on va être étoile. Ah non,
5: encore un truc que t'aurais pu faire ça, Coco.
1: Non.
3: Non.
5: Avec ton petit rouleau de pécou.
1: Non. Allez les enfants. Non. Ah oui, c'est ça, il y a les sanitaires, faut aller avec son petit rouleau.
5: Bah oui.
4: Bah ouais, ils nous disent c'est comme un camping. Alors j'avoue que j'ai jamais fait de camping, donc
1: camping. C'est-à-dire que non seulement tu y es jamais allé, mais tu l'as pas beaucoup dit non plus. Comment tu dis le camping?
4: Le camping.
1: J'adore. Je peux pas y aller, je sais pas comment ça se prononce. Excusez-moi. Le camping.
4: Bah voilà. J'ai le mail de refus. Je vais leur dire ça. Voilà, c'est bon.
1: Tu vas dire j'ai un mot du médecin, je sais pas le dire. Voilà. Camping. Bisous. Jennifer, je t'embrasse. À bientôt. Tiens, Camille, oh, ça me fait rire. Bonjour Camille. Coucou. Salut Camille.
6: Salut tout le monde. Allez,
2: salut. Salut.
1: Petite Camille, on a l'impression qu'elle vient de se lever, Camille. Hein
6: oui, il n'y a pas longtemps.
1: Alors, raconte-moi, la dernière fois où tu as eu

0: Mais bien sûr.
1: Consommer avec modération.
2: Bien sûr, ça s'entend.
3: Bien sûr. Et alors donc, oui, ça s'entend visiblement.
1: La dernière fois que j'ai eu tort, c'est quand j'ai dit à mes copines, on va juste boire un verre. Et résultat, j'ai fini par applaudir un lampadaire. Je pensais que c'était un artiste de rue. Alors je vous laisse imaginer dans quel état j'étais.
3: Mais oui. Mais le fameux, est-ce que tout le monde ne s'est pas fait avoir au fameux juste un verre?
4: Ah bah si.
3: Mais évidemment.
4: C'est les meilleures soirées,
3: le juste un verre, celui-là, il est trompé.

0: bisous.
1: Vous embrasse. Bah, merci, non, mon oxygène. Vous êtes mon oxygène, je vous adore.
2: Bah,
3: je t'en
2: joue.
3: Bisous. On t'embrasse fort.
2: Allez hop, on resserre.
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0: perceuse ulti. Ça c'est le summum de la perceuse. Ah, là, oui. Qu'est-ce qu'elle dirait?
1: Allez, ça tourne.
0: Oh. Que dirait sa copie de chez Temu qui vient d'arriver de Chine?
2: Allez, ça tourne. Eh ben voilà. Nouvelle commande.
0: Que dirait l'enduit? Ça c'est bien compliqué à mettre.
1: Non, il y a une trace là. Allez, dans l'autre sens.
0: Bah, s'il pouvait parler, que dirait le... Eh oui, que dirait le ciment à prise rapide?
2: Ça manque d'eau là, hein. Dépêche-toi, dépêche-toi.
1: Eh ben voilà, trop tard.
0: La petite scie sauteuse, vous savez quel truc tout plat avec la petite lame verticale, ouais. Si elle

0: En train de bosser? Ouvrez l'oreille.
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2: Les champions du monde de l'actua, ils sont très forts. D'abord, un papa, quand il a appris que son petit copain de sa fille allait la demander en mariage au milieu d'un champ dans le Nevada, il n'a pas pu s'empêcher d'intervenir parce qu'il refusait ça.
3: Ah.
2: Le futur gendre avait bien fait les choses. Il avait moissonné le champ en écrivant « Marry me, veux-tu m'épouser ?» en géant. Il a ramené sa chérie avec les yeux bandés au milieu du champ. Il avait engagé une équipe de tournage pour tout filmer avec des drones. Mais au moment où il s'est mis à genoux, il a enlevé le bandeau. Le papa a débarqué avec une énorme pancarte sur laquelle il avait écrit « Dis non ». Et un avion de publicité avec un écriteau marqué « Dis non ».
4: C'est drôle.
2: Le papa ensuite dit qu'il avait... Bon, le père a dit qu'il avait dit ça pour la blague.
3: D'accord.
2: Et qu'il a accepté la demande de son futur gendre. Hey, ouais. Si le tonton bourré, c'est ton père, je vais te dire, ça te promet le jour du mariage.
4: Oh oui.
2: Oulala. Ça, je vais te dire, là, ça sent...
4: Il va y avoir de la blague.
2: Ah, le lait en portefeuille, réveille avec le pot de chambre. Ça va rigoler. Deuxième champion, c'est un voleur de tondeuse à gazon sympa. Parce qu'au lieu d'entrer et de sortir rapidement, qu'est-ce qu'il a fait? Il a pris le temps de faire le plein de la tondeuse et de tondre toute l'herbe, comme s'il vivait là. Alors voyant ça, le propriétaire a appelé la police. C'est là que la situation a dégénéré, parce que l'homme a tenté de s'enfuir d'abord en tirant la tondeuse derrière lui. Bon, pour une course-poursuite, c'est pas fou.
5: Oui, c'est pas fou.
2: Ah, pas, ça fait plus une pub Leroy Merlin qu'autre chose. Mais il a finalement abandonné et s'est enfui en laissant toute la scène derrière lui. Il a été retrouvé plus tard et a été inculpé.
4: Bah, inculpé, il a tendu la pelouse, il a été sympa.
5: Arrivé, le gars.
6: Il a rien demandé en plus.
2: C'est un perfectionniste, Le mec, il essaye le matos avant de le voler. Est-ce qu'on peut le blâmer?
4: Non.
2: Dans la foulée, il paraît qu'il a arraché un iPhone à un passant, mais il est resté à côté de lui le temps de voir s'il tenait encore la batterie. Vous me le volez?
4: Attends,
2: le volez pas là, non?
4: J'attends de voir si ça vaut le coup.
2: Et enfin, champion du jour, c'est un Indien qui s'est rendu lundi dans une agence bancaire. C'est l'histoire la plus folle du jour.
4: Elle a tourné celle-là.
2: Écoutez-la bien. Il se rend dans une agence bancaire pour retirer de l'argent du compte de sa sœur décédée.
3: Oula.
2: Mais ils lui ont dit non, monsieur, les retraits par un tiers n'étaient pas autorisés sans autorisation adéquate, n'avaient pas la fameuse procuration. Du coup, comme il n'avait pas de certificat de décès, ni une ni deux, une pelle, il va au cimetière, il déterre le squelette de sa sœur, il l'amène dans la banque, il dit « Ah, elle est pas décédée, Josiane ?»
5: Il l'a porté.
3: C'est pas possible.
2: Ah non, mais bon, après...
4: C'est squelette, quoi.
2: Non, mais le problème, c'est qu'il est tombé sur le mec un peu pointilleux de la banque. Il dit « Non, écoutez, elle a trop maigri par rapport à sa photo. »
4: C'est plus tout la même tête, la dame, là.
2: Voilà, il y en a qui se déplacent en personne, il y en a qui se déplacent en puzzle, excusez-moi.
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0: un date raté.
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4: Hier, nous sommes tombés.
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4: Hier, nous sommes tombés sur un reportage à la télé sur M6, un reportage sur les Français au supermarché. Alors, les gens font attention, c'est normal. Mais je vais quand même vous présenter cette dame qui fait ses courses, elle s'appelle Alison. Alors, quand tu fais trop attention, tu sais, tu passes de économe, tu peux basculer très vite à radin.
5: Radin, ouais.
4: Elle fait ses courses, Alison. Elle a 26 ans, faire les courses en essayant de dépenser le moins possible. Première étape, passer en revue les rayons pour faire la chasse aux fameux coupons de réduction.
6: Là là. J'en prends une dizaine à chaque fois. Parce que quand il y a un bon produit et que la date de validité va loin, bah, ça me laisse le temps d'en racheter plusieurs fois si on aime.
4: Ah oui.
6: Puis de faire des échanges avec les copines aussi.
5: Ouais.
7: Alison est une radine très organisée. Au supermarché, elle garde toujours sur elle un classeur à bons d'achat.
6: Chaque intercalaire, en fait, correspond à un mois de l'année. Janvier, février, mars, avril, ainsi de suite. Et je les classe pour pas qu'ils se périment.
5: Là, ça va loin, là.
4: Elle, tu souhaites pas être derrière elle à la caisse.
8: Mais quand elle pas, c'est pas possible.
4: Quand elle te sort le classeur, alors, janvier, et toi, t'es derrière, elle fait, excusez-moi, je vais faire... Ça va être long. Alors, Alison, elle s'est fixé une règle. N'acheter que des produits en promo. Elle ne prend pas les coupons papier. Sur son portable également, elle a les applis qui donnent accès aux réductions.
6: Bah là, je cherche le produit parce qu'il y a 30 centimes pour une offre découverte. Et là, j'ai encore plus 30 centimes sur le produit. Je le scanne directement. Voilà, produit valable.
7: Sur cette préparation pour gâteau vendue 1,19€, Alison va économiser 60 centimes. Et pour être sûre de ne rater aucune réduction, elle scanne tous les produits qu'elle achète.
4: Alors, après, c'est elle qui a raison.
5: Mais oui.
4: C'est juste qu'il faut avoir le temps de le faire et que tu peux pas faire ça quand t'as deux gamins qui braillent dans le caddie. Voilà. Mais c'est elle qui a raison.
5: T'imagines sur un an de course à 2000€, j'en sais rien. C'est la moitié.
4: Est-ce que vous savez ce que c'est son truc préféré?
5: Ouais,
4: non. Le fameux satisfait ou
9: remboursé.
7: Sur ce type de produit, Alison n'est jamais satisfaite.
4: Évidemment. Et...

0: toutes. Bonjour Maryse.
1: Et bonjour Pierre.
0: Eh bien, bonjour Maryse.
1: Bonjour Pierre.
0: Chers auditeurs et chers téléacheteurs et chers téléacheteuses, bonjour Maryse.
1: Bonjour Pierre.
0: Et bonjour.
1: Et bonjour Pierre. Ah, c'est quoi ce
0: message? Vous avez reçu un WhatsApp de ma part, vous pouvez l'ouvrir.
1: Alors, message de
0: Regardez,
1: Pierre.
0: Il y a un petit message audio avec un petit... Hop. Appuyez dessus.
1: Hop là, j'appuie.
0: Bonjour Maryse.
1: Ah, bonjour Pierre.
0: Eh bien, bienvenue dans ce nouveau téléachat. Je voulais amener les gens qui nous écoutent sur le chemin de travail dans la maison pour avoir des objets actuellement qui sont à vendre. Comment ?
2: Il va falloir articuler Pierre à un moment.
0: C'est ce que j'allais vous dire. Téléshopping spécial auditeur de Coé sur Europe 2, Maryse. Quel en nous vendre ce matin ? Bonjour Maryse.
1: Et bonjour Pierre. Eh bien, tenez Pierre, c'est un shampoing.
0: Ah, écoutez, c'est vrai que les temps sont durs, Maryse, mais de là à vendre un shampoing.
1: Ah, ouais.
0: C'est quand même grave, Dieu, mais où va la France? Regardons ce shampoing de plus près, Maryse. Je me permets de mettre mes
1: Allez-y.
0: Lunettes. Bonjour Maryse.
1: Bonjour Pierre.
0: Oh, c'est vous.
1: Oui, c'est vous.
0: Un shampoing pour cheveux secs et abîmés, Maryse, au prix de 147,99 francs. Un shampoing de la marque.
3: Aïe, aïe, aïe.
0: Chiachetotof, le chat, un shampoing.
3: Non, oui.
0: Maryse, un shampoing de la marque Chartrouf.
3: Non.
0: De la marque Schrumpflar.
1: Pierre, Schwarzkopf.
0: Chavos, souhait, Maryse.
1: Merci, Pierre. Bon, alors, tenez, il y a un autre shampoing, c'est peut-être plus simple. Je vous le passe.
0: Dieu,
1: tenez,
0: Dieu.
1: Pierre.
0: Pourquoi je ne revends pas les objets de ceux qui sont technival, là, ça se lave pas les cheveux tous les 6 mois.
1: C'est plus simple, celui-là, Pierre, tenez.
0: Eh bien. Je pense que c'est un magnifique shampoing dont tout le monde se fout. Il lave les cheveux, il sent la vanille, il coûte une couille. Un shampoing de la marque Hennen Chouchou. Hennen Louche. Hennen Loulou. Hennen Louéler. Hennen Lou. Hennen Yann Muller. Aide-moi Boudère. Oh non de Dieu, non de Dieu, c'est pas vrai. Un shampoing de la marque Hennen Chouchou 3 Shooter. Ah là.
2: Pas 3 Shooter, non.
1: Hennen Shoulder, c'est fier.
0: Oh, génial. Écoutez, Maryse.

0: Elle est située à Mérignac, à côté de Bordeaux.
1: Ouais, super. Ouais. Comment elle s'appelle?
0: La boulangerie Coralex.
1: Coralex, très bien, mon ami. Alors, dis-moi ce qu'on peut manger de bon chez toi. Imagine, ce week-end, je prends la voiture, je suis foufou, je dis, allez, je vais me prendre un petit pain à Mérignac. Ça fait un petit peu loin. Mais bon.
0: Notre classique, on va rester sur la tradition quand même, qui est extrêmement bonne.
1: Très bien, la tradition que tu dises, Souffle.
0: Comment?
1: Souffle, elle adore la tradition.
0: C'est la base, on va dire.
1: En pain un peu spéciaux, qu'est-ce que tu as en pain spéciaux?
0: Alors, en pain un peu spéciaux, je vais avoir un mélange de beaucoup d'ingrédients.

0: On a Gilles Raptor qui m'a laissé un message sur mon Insta Koé officiel. On parlait tout à l'heure de l'État qui a demandé à Total, tu sais, de faire un geste.
1: Petit effort.
0: Donc il me dit l'État demande à Total de faire un effort sur les carburants, mais quand on leur en demande de faire sur les taxes, eux ils veulent pas.
2: C'est ça.
0: Oui, c'est fabuleux.
2: Eux ils veulent pas, par contre.
0: Ouais, je serais Total, j'irais bah et vous faites-le sur les taxes.
3: Bah non. Oui, bah, faites-le vous.
1: Bah, donc moi non. C'est pas le même bénéfice non plus.
0: Oui, bah inverse. Bah pourquoi moi. Pourquoi pas vous. Tiens, notre président était pendant ce temps-là, lui, taxe pas taxe, essence qui monte. Il faisait son petit jogging, pépouze,
3: bah oui.
0: Dans les rues d'Andorre pendant le 28 avril. Voilà, il était bien, son petit jogging matinal, on va l'appeler, sans savoir si le jogging s'est bien passé, tiens.
4: Vous êtes en communication avec le standard de la présidence de la République française. Ah.
5: C'est les macaroni, hein, la bolo au pesto carbonara.
0: Il a écouté l'émission. Les macaroni. Ah.
5: J'ai trop aimé hier matin une petite chanson là sur les macaroni. C'était rigolo. Comment ça va, mon Koé? Comment vont les auditeurs d'Europe 2?
0: Eh bien, j'allais vous poser la question, Monsieur le Président. Vous avez vu courir à Andorre, là, en plein déplacement officiel. Hein,
5: Oui, en Andorre. Je cours en Andorre. Sinon. Je m'endors. Eh ben non, Emmanuel, ouais. c'était de la merde, Manu, ça, ouais,
0: c'est
5: blague.
0: C'est un faux.
5: Oh là, ouais, ouais. T'es en train de bosser chez Koé, toi.
0: Eh hein, non.
5: En grosse tête avec cet humour-là.
0: C'est vrai. Monsieur le Président, une petite réaction par rapport au fait que vous ayez été aperçu en train de courir. Voilà, c'est tout ce qu'on voulait savoir.
5: Oui, je
0: voilà.
5: cours.
0: Voilà.
5: Je gambade comme mon petit bidounet avec Nathalie au Touquet. Je gambade au Touquet sans me soucier du temps qui passe, mon bidounet. Bon, c'est soit ça, soit je reste debout à écouter des gens parler pendant 3 heures.
0: Ouais.
5: À un moment donné, faut bien que je survive et que je me réveille.
0: Ouais, je comprends. Vous avez un agenda chargé, hein, c'est ça, même avec
5: justement,
0: ça.
5: Justement, je cours pour m'échapper.
0: Ouais, je comprends.
5: Si je m'arrête, on me rattrape avec des dossiers.
0: Eh ouais.
5: Et pourquoi vous ne faites rien pour le carburant? Mais c'est Macron. Et nanani. Et nanana.
0: Ah ouais, ouais.
5: Moi, je vais vous dire une chose.
0: Ouais.
5: Ça m'en touche une sans faire bouger l'autre, le carburant.
0: Ah bon?
5: Moi, je peux mettre 2,25 voire 2,30 sans souci. Je suis blindé. Voilà, je vous le dis.
0: Non, monsieur le Président, vous ne pouvez pas dire ça, les Français. Bah les Français vous écoutent, là.
3: Bah
0: ça,
3: oui,
0: ça se dit pas.
5: Mais il faut dire la vérité.
0: Ah.
5: On a appris cette semaine que le cornu, mon petit cornichon.
0: Ouais.
5: Était à découvert de 500 balles chez Bred. J'ai ça dans sa banque, là.
0: Oui.
5: Bah, courage, frérot. Moi, je suis blindé. Et voilà, je te le dis. Je peux aller courir tranquillou.
0: Oui.
5: Hein, bon, t'es dans ta jalousie, je suis dans mon jacuzzi, comme on dit.
0: Ah oui. Bah, monsieur le Président, ok, d'accord. Et alors, par contre, vous courez comment? Combien de temps? On peut savoir un peu ou pas?
5: Comment? Bah, je cours avec mes jambes.
0: Oui.
5: Elle est toujours pas, Manu, les blagues.
0: C'est... Non, pas ton truc.
5: C'est de la merde.
0: Mm.
5: Non, je cours avec un petit short Quechua,
0: ah
5: de
0: oui.
5: chez Decat.
0: Ah ouais?
5: Hop. Les valseuses.

un foyer de syndrome respiratoire. Alors attention, parce que là, je vais attaquer une info qui n'est pas drôle du tout. C'est des passagers à Johannesburg sur un bateau de croisière en plein Atlantique, testés positifs à un hantavirus. Je ne savais même pas que ça existait. Fièvre hémorragique, 3 morts.